Grooveyard, c'est la guitare de Wes Montgomery. D'ailleurs, si vous voulez jouer comme Wes Montgomery, deux conseils à vous donner. Le premier, c'est pratiquer et repratiquer. Et quand vous pensez que vous avez assez pratiqué, c'est probablement qu'il vous reste le triple à faire de travail. L'autre truc, pas de pic. Il faut jouer avec le pouce. C'est ça qui donne, entre autres, ce son rond. Et Shaw va travailler aussi beaucoup avec les octaves, ce qui va devenir sa signature d'ailleurs. Donc, des solos qui vont commencer simplement, qui vont passer aux octaves, puis aux accords, manière qui va, entre autres, marquer et influencer énormément Pat Metheny, qui le considère comme l'un de ses premiers grands modèles. Moi, je dis que c'est un des papes de la guitare jazz. Là-dessus, j'espère que vous allez bien. Merci d'en être. Je m'appelle François Lemay. C'est parti pour 2 heures de Quand le jazz est là sur Ici Musique, avec, entre autres, Qu'est-ce qu'on va écouter? Attendez, j'ai ma pile devant moi d'albums. Il y aura, Roy Hargrove, Dave Young, Lionel Hampton, Sonny Clark. Mais on va retrouver Wes Montgomery, entre autres, en 1962 au Tsubo, à Berkeley, là où il enregistre, entre autres, des pièces qui vont se retrouver en partie sur l'album Full House. Come Rain or Come Shine. Là-dessus, vous allez voir, c'est Johnny Griffin qui va prendre le premier solo. C'est Wes Montgomery qui suit avec son jeu au pouce, très mélodique. Derrière eux, Wynton Kelly, Paul Chambers, Jimmy Cobb, qui gardent le tempo. Très belle interprétation. Come Rain or Come Shine, c'est Wes Montgomery.

Deux pièces de Wes Montgomery, il y a eu Come Rain or Come Shine et à l'instant Your Own Sweet Way. On va maintenant écouter une pièce qui est tirée d'un album en hommage à Ella Fitzgerald, Lady Be Good for Ella. L'album sorti en 1994, c'est un album de Tommy Flanagan, qui connaît, qui maîtrise le répertoire d'Ella Fitzgerald depuis longtemps. Il l'a d'ailleurs accompagné brièvement en 1956, au début des années 60, avant de redevenir son pianiste et son directeur musical de 68 à 78. Alors lui, il est né à Détroit, Flanagan, en 1930, va arriver à New York autour de 1956. Il joue avec Sonny Rollins et quelques années plus tard, on peut l'entendre aussi avec John Coltrane. Mais pendant une longue partie de sa carrière, il va travailler surtout avec Ella Fitzgerald. Alors, pour cet hommage, il va retrouver Peter Washington à la contrebasse et Lewis Nash à la batterie. Il n'y a pas de chant. Hein? On oublie. En fait, on se souvient qu'Ella Fitzgerald est une des plus grandes chanteuses. On ne peut pas la remplacer. Ça donne des très, très belles réinterprétations, dont celle-ci. « How High the Moon », c'est Tommy Flanagan.

Alors, deux pièces tirées de cet album. Hommage à Ella Fitzgerald, Lady Be Good for Ella. C'est Tommy Flanagan en formule trio. Il y a eu à l'instant Cherokee, juste avant How High the Moon. Le Sunset Hill Jazz Band, sont 9 musiciens, ils viennent de Montréal. On interprète principalement les compositions de Paul Rossi, qui est pédiatre, mais aussi auteur-compositeur. Et après un premier album de chansons, il va commencer à faire reprendre sa musique dans des arrangements de jazz instrumental. Ils vont publier en 2018 le Sunset Hill Jazz Band Oasis, The Music of Paul Rossi. C'est 14 pièces. 2 ans plus tard, Montreal Winter Suite. 6 compositions inspirant partie par Montréal. Mais bref, disons-le, le Sunset Hill Jazz Band, c'est vraiment un véhicule à la musique de Paul Rossi, joué par des musiciens très, très bien établis de la scène montréalaise. On les écoute à l'instant. Voici Lara.

C'était le Dave Young Quartet avec Waltzing the Blues. Juin 1996, Oscar Peterson, il a 70 ans. C'est 3 ans après un AVC qui a diminué l'usage de sa main gauche. Il joue. Il a recommencé à jouer, à enregistrer, mais on doit tenir compte maintenant de cette limite. Alors, l'album qu'il va faire, Oscar Peterson meets Roy Hargrove et Ralph Moore, se fait un peu dans la continuité de Moore I See You. Là-dessus, jouait Peterson avec Benny Carter et Clark Terry, mais cette fois-ci, c'est Roy Hargrove à la trompette et Ralph Moore au saxophone ténor qu'il trouve pour l'accompagner. Tout ce monde-là se connaît déjà. Hargrove et Moore jouaient sur les albums les uns des autres, puis ils vont se joindre aussi à Nils Henning Ørsted Petersen à la contrebasse. L'album est enregistré à Toronto les 11 et 12 juin 1996. Là-dessus, il y a 3 standards et 7 compositions de Peterson, dont Rob Roy, qui a été écrite pour Hargrove. Mais nous, ce qu'on va entendre, c'est plutôt le blues for Stéphane.

North York, la musique de Oscar Peterson. Au microphone, François Lemay, sur Ici Musique, c'est quand le jazz est là. Vintage Hampton, maintenant. Ça va paraître en 1993, mais c'est pas un nouvel album enregistré par un groupe précis. En fait, on y retrouve 11 pièces qui viennent de différentes rencontres qu'a fait Lionel Hampton avec des grands noms du jazz, Charles Mingus, Jerry Mulligan, Dexter Gordon, entre autres choses. Et selon les pièces, la formation change complètement, mais c'est Hampton qui va rester au vibraphone, au milieu de tout ça. La pièce qu'on va entendre, « As long as we're here », vient probablement d'une session de 1965. On n'a pas la date exacte. C'est Tad Jones qui signe l'arrangement. Il joue de la trompette avec Clark Terry. Ça dure 10 minutes. C'est excellent du début à la fin. As long as we're here, c'est Lionel Hampton au vibraphone.

Alors, Guillaume Chant, c'était Jimmy Smith. Il y avait aussi Kenny Burrell à la guitare et Jimmy Smith aussi à la batterie. C'était I Got My Mojo Working. Lippin' and Lopin' est enregistré en 61 chez Rudy Van Gelder. Sonny Clark, il a 30 ans, il vient de la Pennsylvanie. Il a travaillé plusieurs années en Californie avec le clarinettiste Buddy DeFranco avant de s'installer à New York en 57. Et chez Blue Note, il va devenir très, très rapidement un accompagnateur extrêmement demandé. Alors, pour cet album, Leapin' and Loopin', il va réunir Tommy Turrentine à la trompette, Charlie Rouse au saxophone ténor, Butch Warren à la contrebasse et Billy Higgins à la batterie. On est dans la formation hard bop assez classique, mais avec deux souffleurs qui ont des caractères assez différents. Turrentine qui est plus éclatant, Rouse qui est plus sec, qui est plus direct. La pièce qu'on va entendre, Something Special, Melody for Sea and Voodoo, c'est composé d'ailleurs par Sonny Clark. L'album paraît en mai 62. Ce sera le dernier pour Sonny Clark à titre de chef d'orchestre. Il va enregistrer par la suite seulement à titre d'accompagnateur, notamment avec Grant Green, avant de nous quitter en janvier 1963 à seulement 31 ans. La voici donc, cette Something Special, c'est Sonny Clark au piano.

Donc, deux extraits de Leapin and Lopin. C'était Sonny Clark au piano avec il y a eu Something Special et à l'instant Midnight Mambo. Alors qu'on va entendre maintenant le Samuel Bonnet Trio, dans lequel on peut entendre bien sûr Bonnet à la guitare, mais aussi Jonathan Guillaume Boudreau à la contrebasse et Simon Bergeron à la batterie. Bonnet, il a été élevé en France. Il va étudier la guitare classique, le jazz, la musicologie avant de venir s'installer à Montréal en 2009. Ce qui est particulier, ce qui est relativement rare en jazz, hormis le jazz manouche, c'est qu'il joue de la guitare classique avec des cordes de nylon amplifiées, ce qui lui donne un jeu aux dynamiques assez impressionnantes, parce qu'on peut passer du très très faible au quand même relativement fort, mais avec une douceur et une rondeur qui, j'avoue, peuvent des fois faire un petit peu de bien à l'âme. Samuel Bonnet en trio, voici « My One and Only Love ».

Et c'est avec la musique de Samuel Bonnet que se termine cette édition de Quand le jazz est là. Vous me permettrez de remercier avec beaucoup de chaleur mes collègues Claire Boisvert au choix musical, Mathilde Legault à la mise en onde. Je m'appelle François Lemay. On refait ça demain, 20h, 21h dans les Maritimes sur Ici Musique. D'ici là, passez premièrement une excellente fin de soirée à notre antenne et une excellente journée demain. Ciao!

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4: Vous êtes toujours à votre radio musicale, ICI Musique ou encore ICI Musique Classique. Je m'appelle Marie-Christine Trottier, je vous souhaite la bienvenue à Toute une musique. L'émission a bien 10 ans, n'est-ce pas, Guylaine? Elle tire sa révérence de l'antenne jeudi. Il reste donc 4 émissions de Toute une musique. On va en profiter pleinement de ces 2 heures à chaque soir. Et ce soir, nous commençons en chantant.

Chant nocturne dans la forêt, une œuvre pour chœur et orchestre de Franz Schubert. Ce poème évoque la beauté et la sérénité de la nature la nuit. Avec ses harmonies sombres et mélancoliques, ce chant est considéré comme l'une des œuvres chorales les plus importantes de Schubert. Pour la dernière semaine de Toute une musique, nous vous offrons à chacun des quatre soirs un concert capté dans les festivals d'été. Alors tout de suite, on s'en va au Festival Classica assister à un concert capté le 10 juin 2026 à l'église Sainte-Famille de Boucherville. On va demeurer avec Schubert puisqu'au programme figurent deux chefs-d'œuvre de la fin de la vie du compositeur autrichien, soit les trios Opus 99 et Opus 100. Les excellents musiciens, la violoniste Chloé Kim, le violoncelliste Cameron Crossman et Megan Milatz au piano vont jouer d'abord le trio Opus 99. Un autre immense compositeur, Robert Schumann, avait dit qu'en écoutant ce trio de Schubert, toute la misère de l'existence s'évanouit comme par enchantement. Le monde apparaît de nouveau paré de toute sa radieuse fraîcheur. Ce trio nous emporte. À notre tour, laissons-nous emporter par cette musique libre et inventive qui se déploie en quatre mouvements. Bon concert!

En concert le 10 juin au Festival Classica, la violoniste Chloé Kim, le violoncelliste Cameron Crossman et Megan Milatz au piano jouaient le trio Opus 99 de Schubert. Vous écoutez toute une musique, tout un concert sur Ici Musique et Ici Musique Classique. Au microphone, Marie-Christine Trottier. Est-ce que vous avez porté attention au son du pianoforte sur lequel joue Megan Milatz? Un très beau pianoforte de marque Broadwood de 1827, un instrument anglais construit un an seulement avant la composition de ses trios. À toute une musique, nous connaissons le son de cet instrument puisqu'il s'agit du même pianoforte avec lequel Elisabeth Pion a enregistré l'album Amadeus et l'Impératrice. Elisabeth a également donné avec ce même instrument iconique les concertos de Beethoven au Festival Classica le 31 mai dernier. Un instrument prestigieux quand on sait que Beethoven jouait sur ce même type de piano à la fin de sa vie. Ces pianos anciens produisaient alors un son plus léger et plus délicat que les pianos modernes. Retrouvons cet instrument exceptionnel sous les doigts de Megan Milatz, toujours en compagnie de la violoniste Chloé Kim et du violoncelliste Cameron Crossman. Les trois musiciens vont interpréter maintenant, du même compositeur, Franz Schubert, le monumental trio Opus 100, une œuvre grave, dynamique, un sommet de la musique romantique. Bon concert!

Que c'était beau, que c'était beau. La violoniste Chloé Kim, le violoncelliste Cameron Crossman et Megan Milats au piano interprétaient le puissant trio Opus 100 de Schubert. En concert au Festival Classica à l'église Sainte-Famille de Boucherville le 10 juin 2026, à la prise de son Pierre Lévesque, au montage Dominique Baudouin et à la réalisation Guylaine Picard. Bravo à tous! De retour en studio, on quitte le Festival Classica, mais on ne quitte pas Schubert, non, non, non. L'album « Nuit et rêve » du ténor Stanislas de Barbérac et de l'Insula Orchestra propose des lieders de Schubert, non pas dans leur version originale pour voix et piano, mais dans des arrangements pour voix et orchestre réalisés par différents compositeurs de renom tels Britten, Richard Strauss ou encore Anton Webern. C'est Laurence Equilbé qui dirige. Vous allez le constater. C'est très différent, ces versions avec orchestre. C'est rempli de couleurs et c'est encore plus théâtral.

Stanislas de Barbera, quelle belle voix de ténor! On ne se lasse pas de Schubert. Cette fois, en mode dansant. Que des pièces pour danser sur l'album Dance du violoniste Daniel Hope. Avec lui et l'orchestre de chambre de Zurich, voici les cinq danses allemandes de Schubert.

Le violoniste Daniel Hope et l'orchestre de chambre de Zurich dansaient un menuet avec Schubert. Eh bien oui, avec Schubert s'achève toute une musique. Le décompte est sérieusement entamé. Il ne reste que 3 émissions de toute une musique. Et demain, je vous invite à être des nôtres. On continue d'assister à de beaux concerts. Cette fois, on se déplace dans les festivals d'été en Europe. Écrivez-moi pour partager vos émotions, vos commentaires. C'est très facile de nous rejoindre sur la page de l'émission Toute une musique via Radio-Canada Audio. Je remercie beaucoup l'équipe en régie, Pierre Lévesque à la console, Guylaine Picard à la réalisation et Pierre-Olivier Allary à la recherche. Je m'appelle Marie-Christine Trottier. Bonne nuit. Adieu les soucis. À demain.

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Oh que oui, on va avoir une belle émission aujourd'hui à l'heure vinyle. C'est Félix Bédéfossé au microphone. Bienvenue, peu importe d'où vous nous écoutez au Canada. Et je le précise parce qu'aujourd'hui, on va s'intéresser particulièrement aux maritimes et encore plus particulièrement à nos amis acadiens. Parce qu'en cette veille de la fête nationale des Acadiens, bien, on a décidé de s'inspirer de tout un peuple, oui, mais aussi de deux femmes en particulier pour cette émission. Lisa Leblanc, bien sûr, depuis quelques années déjà, elle nous partage du disco. Et c'est super bon ce qu'elle a commencé à créer comme son. Elle appelle ça même du chiac disco. Alors, on va se poser la question aujourd'hui. Y a-t-il une scène chiac disco du côté des maritimes? Semblerait que oui. On a fait plein de belles découvertes. Aussi, demain 15 août, ce sera la fête à qui? À Patti Galant, acadienne qui a été la reine du disco au Canada. C'est donc un match parfait, mais également, il y a des noces d'or à souligner. Il y a 50 ans, Patti lançait ses plus grands succès From New York to LA et Sugar Daddy. Ben oui, c'était en 76. Donc aujourd'hui, hommage à Patti Galant, en passant par ses liens avec le cinéma, tour d'horizon de ses collaborateurs et même son lien avec James Brown.

Ben oui, si on veut commencer cette émission dont une bonne partie va rendre hommage à Patti Gallant, ben on n'a pas le choix d'y aller avec ses plus grands succès. On va commencer l'émission avec Sugar Daddy qui a été lancé en 1976. Et là, j'aimerais vraiment là, qu'on laisse le temps à cette information là, de faire son chemin jusqu'en nous. Oui, parce que ça fait 50 ans que Patti Gallant a lancé ses premiers succès et ça a été de méga succès internationaux. Elle nous a représenté le Canada à l'international. Elle a représenté aussi l'Acadie dans tout le reste du Canada. Patti Gallant, on lui en doit beaucoup en ce qui concerne la scène disco de la fin des années 70. Et on sait que Montréal a été l'une des plaques tournantes du disco international. Patti Gallant était installée ici à cette époque-là et elle faisait partie de cette scène qui était vraiment vibrante. Qu'est-ce qu'elle faisait en 76, Patti Gallant, elle? Ben voilà, ce qui est arrivé, c'est qu'elle s'est lancée dans le monde du disco avec un premier succès à l'hiver 60, ben plutôt pour Noël 75. Hein, ça a été son interprétation de Mon pays de Gilles Vigneault qui a été faite en disco, bien sûr, en français. Et c'est devenu un hit à l'hiver de 1976. Donc, son hiver 76 commence avec Mon pays qui joue sur toutes les radios. Avril 76, elle va enregistrer une version en anglais de cette chanson-là, From New York to LA. Aussi, en avril 76, puisqu'elle est une grande vedette, elle passe à la télé de Radio-Canada et elle va partager sa recette de bénédictine. Ça, j'ai trouvé ça dans les journaux aujourd'hui. Ben oui, effectivement. À l'été 76, elle est en France en train de faire la promotion de ses disques. Et là, je pense, sous toute réserve, que c'est à peu près à ce moment-là que From New York to LA va être lancé en 45 tours. Peut-être même à l'été 76, son album Are You Ready for Love, avec la première version de Sugar Daddy en anglais. Ce qu'on sait, c'est que rendu en octobre 76, le Billboard Magazine aux États-Unis consacre un article à des artistes canadiens qui pognent de leur côté de la frontière et on dit que From New York to LA de Patti Gallant joue dans les clubs à New York. Bref, grosse année pour elle en 76 et c'est cette année-là aussi qu'elle lance Sugar Daddy qu'on écoute immédiatement.

0: Un café double-double avec trois Timbits, là, ça, c'est pas du chiac, c'est un langage international au Canada. À tout le moins, ça devrait être ça. Parce que c'est une commande classique au Tim Hortons, n'est-ce pas? C'est Lisa Leblanc qu'on vient d'entendre à l'heure vinyle. Je reviens à l'histoire de Patti Galant maintenant. Vous savez, en musique, elle a commencé dès le début des années 60 avec ses sœurs. Elles étaient choristes à cette époque-là. Elles se faisaient appeler les sœurs Galant, tout simplement. Angie, Flo, Gigi et Patti. Ils ont, enregistré plein de 45 tours avec plein de vedettes, des 33 tours aussi, bien sûr. Et il y a un moment où, en 1966, elles ont été captées sur pellicule par Claude Fournier dans un documentaire à propos de Tony Roman. Et c'est spécial parce que on peut retrouver des petits extraits de ce documentaire-là, pas au complet, sur le web, et on se rend compte qu'entre les sœurs Galant et Tony Roman en studio, ça se passait pas nécessairement super bien. En fait, carrément, le titre du documentaire, c'est « On sait où entrer Tony, mais c'est les notes ». Donc, c'est les sœurs Galant qui lui disent « Là, là, oui, on sait quand il faudrait qu'on commence à chanter, mais on comprend pas quelle note tu veux qu'on chante. » Alors, on a trouvé pour vous un petit extrait de ce documentaire où on entend Tony Roman et les sœurs Galant qui sont en train d'enregistrer une pièce qui s'intitule « Crier, crier, crier » et qui ont de la misère à se comprendre.
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Alors, ces toutes petites voix là, que vous entendez derrière la voix de Tony Roman qui disent « crier, crier, crier », mais ce sont celles de Patti Galant et ses sœurs qui étaient choristes à cette époque-là, dans les années 60. Elle va lancer un 45 tours vers 1967-68 que je trouve particulièrement intéressant sous son propre nom, Patti Galant. C'est un hommage au pianiste jazz Ramsey Lewis. Cette chanson s'appelle tout simplement « Mr. Lewis ».

À leur vinyle, c'était l'excellent pianiste Ramsey Lewis, dont, bien sûr, Patti Galland nous parlait dans sa chanson précédente. Mr. Lewis, vous êtes toujours à leur vinyle. Aujourd'hui, on continue de consacrer notre émission à cette veille de la fête nationale des Acadiens. On vous posait la question, est-ce qu'une scène disco-chiac existe? Ben, écoutez, on a trouvé plein de groupes, à tout le moins, qui touchent au disco, comme Spoutnik, que voici, l'âme en ligne.

cette chanson-là de Patti Galland m'a toujours fait sourire. Une chanson dans laquelle elle dit qu'elle n'a pas le choix de prendre des cours de karaté parce que dans les années 70, avec son chum, elle allait voir des films de karaté, des films de kung-fu. C'était à la grosse mode. C'était très, très populaire dans les années 70, cette vague de films-là. Et qu'après ces films-là, ben semble-t-il que son chum lui essayait de faire des prises, là, puis ça allait pas très, très bien. Fait qu'il fallait qu'elle puisse se défendre. C'est toute une histoire là-dedans. Là, c'est, je vais vous dire que de l'Acadie jusqu'aux États-Unis, il n'y a qu'un pas parce qu'il y a Élodie qui nous a écrit. Elle nous écoute depuis la Pennsylvanie. Donc franchement, merci beaucoup Élodie d'être à l'écoute de l'heure vinyle. Je parlais de cinéma avec Patti Galland. Elle a enregistré aussi des trames sonores de films au début des années 70. Voici tiré de la bande originale du film L'Initiation, la chanson « Psychedelic Party ».

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0: Membre des ABB, c'était Julie Aubé avec Le Temps des Murs à l'heure vinyle. Je vais prendre le temps de dire bonjour à la famille Bélair-McLean qui nous écoute en direct du lac Étroit dans Lanaudière. Ça fait plaisir de savoir que vous êtes là. On continue avec notre émission sur l'Acadie aujourd'hui, en particulier autour de Patti Galant. Elle a ouvert pour le grand James Brown à Montréal en 1974. Ça devait être quelque chose quand même d'ouvrir pour James Brown à cette époque-là. Il était au sommet de sa carrière à ce moment-là, et il était très politique et social dans ses textes. Bon, vous allez me dire que ses textes sont souvent assez courts et souvent aussi ponctués de petits cris. Oui, c'est vrai, mais il était capable de faire passer quelques messages au travers de ça. 1974, aux États-Unis, c'est l'époque du Watergate, même que le 9 août 1974, Richard Nixon va devoir se résigner. Hein. Il va finalement quitter la présidence après 2 ans où on avait entendu parler de cette histoire de Watergate. Alors, James Brown s'est dit, moi, je vais faire une chanson là-dessus. L'a-t-il interprété à Montréal? On sait pas, mais c'était précisément dans cette période-là que Patti Galant a ouvert pour lui. Voici Funky President, People It's Bad.
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de Bathurst, c'est le groupe acadien Anana qu'on vient d'entendre avec les New Kids sont in town. S'il y a une scène disco chiac qui existe, ben j'ai l'impression qu'ils en font partie. Pour continuer de rendre hommage à Patti Galant, je veux maintenant vous présenter l'un de ses collaborateurs de l'époque, Carlisle Miller. Il a beaucoup travaillé avec elle, non seulement parce que c'est un saxophoniste, il jouait d'autres cuivres aussi, mais c'était un compositeur hors pair. C'est lui qui a composé Sugar Daddy qu'on a entendu au début de l'émission. Il a aussi enregistré des chansons de son côté. J'ai ici une pièce de soul vraiment, vraiment douce pour vous. On l'écoute immédiatement, c'est Carlisle Miller avec Get Back on the Right Track with You.

Toujours dans notre spécial musique acadienne aujourd'hui à l'heure vinyle, je veux vous inviter à utiliser le rattrapage si jamais demain, alors que ce sera véritablement la fête des Acadiens, vous avez envie d'écouter cette émission, ben vous pourrez le faire donc via l'application Radio-Canada Audio. Toutes nos émissions peuvent être écoutées en rattrapage. C'est Félix Bédéfossé au microphone et là j'ai eu un beau message qui m'a touché et je veux prendre le temps de dire merci à ma mère. Oui, maman qui m'écoute. Ce qui est intéressant, là, c'est qu'elle est en Abitibi. Elle me dit, on est au petit camp près du feu et on attend les perséides. Parce que oui, peu importe où vous vous trouvez au Québec, ce soir, c'est un bon moment pour regarder les perséides si vous voulez aller en région ou un petit peu plus loin. J'ai dit au Québec, mais même au Canada, bien entendu. Hein, vous pouvez vous rendre donc un petit peu plus loin des villes pour pouvoir voir ce spectacle-là. On a une deuxième heure à passer ensemble. Aujourd'hui, on va s'arrêter à 19h, mais au cours de la prochaine, plein de découvertes de musique acadienne, uniquement des trucs qui groove. Je vous invite à rester là. Au retour de la petite pause qu'on va prendre, il va y avoir du 1755, mais attention, du 1755 disco. Oui, ça existe.

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de 17h55, c'était Disco Banjo à l'heure vinyle. Et on a même un collègue acadien qui vient venir nous voir en studio ici, là, au studio 3 de la Maison Radio-Canada. On est en direct, hein, d'ailleurs. Et puis, il nous disait, bon, c'est peut-être pas la chanson qui représente le mieux le son de 17h55, mais c'est une chanson quand même qui met le party dans la place. Je pense qu'on s'entend là-dessus. C'est Félix Bédéfossé qui est au microphone. On a entendu aussi là-dedans une petite référence à la chanson Pipeline, hein, musique de surf des années 60. J'ai bien aimé ça d'avoir cet élément-là là-dedans. Et puis, pendant la chanson, eh bien, il y a Jean qui nous a écrit en nous disant 17h55, j'ai découvert ça au bar Eldorado sur la rue Sainte-Catherine dans les années 70 à Montréal. Un spectacle tout à fait envoûtant. Donc, 17h55, ils en ont fait du chemin entre l'Acadie, le Québec et le reste du Canada. Peut-être même, je suis convaincu que c'est le cas jusque, bien sûr, dans le pays cajun de la Louisiane. On continue avec Lisa Leblanc immédiatement qui nous propose le menu acadien. 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

Waouh! Ah, c'est beau ça là. C'est bien fait là. Mais Julia, je sais pas comment te le dire. À cette heure, j'écris mes propres chansons.

Alors, vinyle, c'était Papa Jalapeño qu'on vient d'entendre avec L'amour dans l'été. Excellente chanson avec un bon rythme disco, des éléments électroniques là-dedans. Et c'est ce qu'on essaie aujourd'hui, justement, de démontrer, c'est qu'il y a plein de bons disco ou des chansons funky, plein d'éléments qui groove, qui nous viennent de l'Acadie. C'est à ça qu'on consacre notre émission aujourd'hui. Et d'ailleurs, le groupe qui s'en vient, Spoutnik, ben, il se dit, se décrit comme étant alt disco, donc disco alternatif en quelque sorte. Il s'inspire aussi de des sonorités de deep house, de post-punk. Écoutez, c'est quand même large là, ces influences-là. Il n'en demeure pas moins que ça donne quelque chose de super bon. Écoutez bien cette chanson-là, Folie à deux, Spoutnik.

Au nom de toute l'équipe de L'Heure Vinyle, j'aimerais vous souhaiter un joyeux Noël. Pourquoi? Parce que cette chanson « Mon pays » de Patti Galant qu'on vient d'entendre, elle a été lancée pour Noël en 1975. J'ai appris ça en lisant de vieux journaux aujourd'hui. Je suis allé sur le site web de Bibliothèque Archives Nationales du Québec et puis je me suis rendu compte que si cette chanson-là a été enregistrée, Patti Galant vraiment voulait en faire une chanson pour Noël 1975. Demain d'ailleurs, ce sera son anniversaire à Patti Galant. On lui souhaite donc bonne fête d'avance et bien sûr bonne fête aux Acadiens. Pour demain, on est encore dans cette programmation spéciale musique d'Acadie qui groove. On a le groupe B qui arrive, B-A-I-E. Et puis, ils ont définitivement des influences qui viennent du disco. Ils ont même lancé, pour vous dire qu'ils sont encore actifs, un album au mois de juin dernier. Là, on les écoute avec une chanson un petit peu plus vieille. Elle s'intitule « Fruitopia ».

Ils sont originaires d'un peu partout au Nouveau-Brunswick, c'est ce qu'ils disent dans leur biographie. C'est le groupe B, ce sont des Acadiens. On va continuer avec un gars qui a marqué les années 70, George Langford. Lui, il est originaire des Îles-de-la-Madeleine. C'est un Acadien aussi. Il a fait beaucoup dans la musique folk. Il a même contribué à la composition de la chanson « Le frigidaire » de Tex LeCor. Mais cette chanson-là qu'on va écouter, elle a comme un petit groove. C'est pour ça qu'on se la permet aujourd'hui, aussi pour se rappeler des souvenirs des années 70. Voici George Langford avec « Si l'avion ».

À l'heure vinyle, on a reçu un message il y a quelques minutes à peine de la part de Nicolas qui disait « Wow, merci, tout est bon dans vos choix, j'arrive pas à travailler, c'est bon, bon, bon ». Nicolas, merci beaucoup, c'est très, très gentil, mais là, je pense qu'on va être obligé de te donner la permission de cesser de travailler. C'est vendredi, tu peux continuer à profiter de la bonne musique à l'heure vinyle. C'est Félix Bédéfossé, ce qu'on vient d'entendre, c'était Panic Attack de la part de Peace Love, juste, je pense que j'ai peut-être pas bien dit le nom. En tout cas, on a entendu un projet ici qui, dont le vrai nom là, de l'artiste, c'est Justine Bouliane. Elle est de Baie-Sainte-Marie. C'est une Acadienne. Et puis, avec elle, là-dessus, il y avait un certain Jonah Guimond. C'est qui, lui? Ben, c'est le vrai nom, ça, de Petit Béliveau. Petit Béliveau, on le connaît très bien, hein, ce musicien-là. On l'entend régulièrement sur les ondes d'ici musique. Bon, on va aller l'écouter, d'ailleurs, à l'instant, avec un projet qui s'appelle Nom de plume. Un projet dont il fait partie avec Arthur Como. Arthur Como, lui, il a été membre de Radio-Radio. On va entendre ensuite une pièce de Arthur Como en solo qui nous a été demandé par Yannick. Donc, voici Nom de plume avec Trumpet et ensuite, ce sera Arthur Como avec Trois quarts.

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À l'heure vinyle, il y a Suzanne qui vient de nous écrire pour nous dire quelle fraîcheur ce Petit Béliveau. Ben oui, mais ici en plus, c'était un remix de Income Tax de Petit Béliveau par Tasty Cool. C'est comme ça que se termine notre émission spéciale Acadie à l'heure vinyle. Donc, bonne fête aux Acadiens. C'est demain officiellement que ça va se passer, mais nous, c'était aujourd'hui qu'on vous proposait tout ça parce qu'on sera pas là demain, bien entendu. Mais je veux quand même vous dire qu'on va être là la semaine prochaine à l'heure vinyle. Oui, oui, oui, absolument. Bien que ce soit la rentrée pour plusieurs, ben nous, on allonge de plaisir pour une dernière semaine, la semaine prochaine. Alors, je vous invite à être là, bien sûr, dès lundi à 17h. Aujourd'hui, là, on a découvert plein de bonne musique francophone, chiac, key groove, des trucs disco, des trucs funky. Vraiment, c'est trippant d'avoir pu faire cette balade dans votre comté musical, mais même catalogue musical. Et on n'est pas les seuls, je pense. Et quand je dis nous, là, c'est mon réalisateur Louis-Pierre et moi. En croire tous les messages qu'on a reçus ce soir, il y a plein de monde à travers le Canada qui ont découvert plein de musique acadienne. Et ce plaisir de partager la musique, ben, c'est ça qui nous motive. Va être avec vous jour après jour. À la réalisation et à la programmation musicale de l'heure vinyle, c'est Louis-Pierre Parenteau. À la recherche, Alexandre Demers. Animation et programmation musicale, moi-même, Félix Bédéfossé, et notre musicothécaire, Félix-Antoine Hamel, aussi travaille avec nous. Merci beaucoup d'avoir été là. Je vais vous souhaiter un excellent week-end sur les ondes d'ICI Musique, la radio musicale de Radio-Canada, et on se retrouve dès lundi à l'heure vinyle. Bye bye!

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Je vous ai préparé une sélection rap qui mélange la soul, la funk et bien sûr le jazz. 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

À la barre de Soul la nuit, c'est Stanley Péan. Et à notre émission cette nuit, je vous propose une belle brochette de divas de la soul, du funk et du rhythm and blues made in the UK. Que des chanteuses britanniques donc, nommément Hélène Folasade Adu de la formation Sade, Céleste, Corinne Bailey-Ray, Desiree, Marsha Ambrosius, Estelle, Laura Mvula, Beverly Knight, Adele, Lisa Stansfield et Joss Stone. Pour commencer, voici la regrettée Amy Winehouse et la chanson éponyme de son deuxième et dernier album, paru en 2006 chez Island, Back to Black, une chanson qui donnerait également son titre au drame biographique retraçant la vie brève et tragique de la chanteuse. Tout de suite après, nous écouterons le succès souvenir de Sam Brown, Stop, chanson extraite de son micro-sillon Kissing Gate, une production A&M de 1990.

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Je garde un souvenir fort agréable de ma rencontre avec la Britannique Joss Stone qui se produisait au Festival de jazz de Port-au-Prince en janvier 2019 et qui m'avait alors accordé une sympathique entrevue pour l'émission Quand le jazz est là. Sa chanson Young at Heart est tirée de Mind, Body and Soul, son deuxième album sorti en septembre 2004 sous étiquette Virgin. On enchaîne avec Change, une chanson de l'autrice, compositrice, interprète et comédienne Lisa Stansfield, issue de son deuxième album, Real Love, un disque Arista de 1991. Tout de suite après, vous aurez droit à Tired, une plage du tout premier album de la compatriote de Lisa Stansfield, Adele, l'album 19, paru en 2008, l'année des 19 ans de la chanteuse, sous étiquette Excel.

Beverly Knight, de son vrai nom Beverly Ann Smith, a vu le jour le 23 mars 1973 et mène une brillante carrière depuis l'apparition de son premier disque de B-Funk en 1995. Sa chanson After You figure sur son album Music City Soul, paru sous étiquette Parlophone en 2007. Et dans notre florilège de chanteuses soul britanniques, nous allons enchaîner avec Green Garden, chanson tirée de Sing to the Moon, le premier album studio de Laura Mvula, sorti en 2013 chez RCA Victor. Suivra Estelle, flanquée du trompettiste Keon Harold et du rappeur La Rochelle, sur New Direction, une plage de son album Stay Alta, une production Fab Factory, datée de 2025.

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One Night Stand, chanson de Marsha Ambrosius, qu'on a connue au sein du duo Floetry, aux côtés de Natalie Stewart. Elle mène également une carrière solo, comme en témoigne ce récent album Casablanco, paru chez Interscope en 2024. Voici maintenant Desiree et sa chanson I'm Kissing You, une piste de son album Supernatural, un disque Sony sorti en 1998. Après quoi, il y aura Closer, une plage, c'est le cas de le dire, de The Sea, le deuxième album de Corinne Bailey-Ray, sorti sous étiquette EMI en février 2010.

This is who I am, de et par l'autrice, compositrice, interprète Céleste Epiphany Waite, mieux connue sous son mononyme Céleste, dont la musique mêle la soul, le blues et un soupçon de jazz. Cette production Universal date de 2024. Puisque c'est l'heure de vous tirer ma révérence, je le ferai au son de Bulletproof Soul par la formation Sade, menée par sa chanteuse iconique Hélène Folachade Adou, une plage de l'album Love Deluxe, paru chez Epic en 1992. Merci à Jean Lemieux à la technique, au microphone, à la recherche, à la programmation musicale, c'était Stanley Péan. Bonne fin de nuit et à bientôt, j'espère.

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Bonjour à vous, chers amis mélomanes. J'espère que vous allez bien. Je m'appelle François Lemay. Vous êtes sur Ici Musique. Que c'était beau, hein? On vient d'entendre l'Alléluia du grand Leonard Cohen, interprété par Chico Kenemason. Ça fait un plaisir. Et on va rester avec lui et avec sa sœur, la pianiste Isatta Kenemason. Voici « Sure on this shining night » de Samuel Barber, compositeur américain du célèbre Adagio, qui amène toujours un peu de lumière dans sa musique, quelle que soit l'ombre du tunnel. Bienvenue à « Quand le jour se lève ».

Yanina Fialkovska est une pièce lyrique d'Edvard Grieg qui était l'ancêtre de nul autre que Glenn Gould. Le grand-père de la mère de Glenn Gould, c'est le cousin germain de Grieg. Alors, le monde est petit. Petite pause, on va aux informations. Je m'appelle François Lemay. On se retrouve dans quelques instants.

0: Bonjour, ici Élise Jeté. Le premier ministre Mark Carney et le président américain Donald Trump ont eu un entretien téléphonique hier. Le Canada espère éviter ou atténuer les nouveaux droits de douane de 50 % sur des milliers de produits canadiens qui pourraient entrer en vigueur dès demain. Un accord commercial avec les États-Unis est toujours possible selon des experts, mais Ottawa pourrait riposter si l'administration Trump va de l'avant. Le Québec et Terre-Neuve-et-Labrador ont officialisé hier la signature de l'entente de Churchill Falls. Hydro-Québec va avoir accès à un potentiel d'électricité plus important que ce que prévoyait l'entente de principe annoncée en 2024 sous François Legault, et ce, à un coût semblable. Terre-Neuve-et-Labrador va aussi obtenir une plus grande quantité d'électricité que ce qui était anticipé. Avec cette entente, Newfoundland and Labrador Hydro et Hydro-Québec vont notamment augmenter la capacité de production des installations de Churchill Falls. À l'aube de la rentrée scolaire, la centrale des syndicats du Québec réclame que l'éducation soit au cœur de la prochaine campagne électorale. La CSQ estime que le réseau est à un point de bascule après des années de pénurie de personnel, de manque de soutien et de problèmes d'infrastructure. Elle demande aux partis politiques de s'engager dans une grande réflexion collective pour établir une vision à long terme de l'éducation au Québec. Les syndicats réclament notamment davantage de soutien pour le personnel enseignant et de meilleures conditions pour attirer et retenir les travailleurs. Et un représentant officiel israélien indique que l'État hébreu et les États-Unis se sont entendus pour que le désarmement du Hamas dans la bande de Gaza soit supervisé par un général américain. Cette annonce survient alors que l'émissaire américain Jared Kushner est en visite à Jérusalem pour tenter de sauver le plan de paix de Donald Trump. C'était les informations de Radio-Canada. Passez une excellente journée.
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5: Bonjour, rebonjour, il est 5h32 dans les Maritimes. Je m'appelle François Lemay et sur Ici Musique, c'est quand le jour se lève.

On est toujours curieux de savoir d'où l'on vient. En tout cas, moi, je le suis. Je sais pas pour vous. Mais vous, avez-vous déjà cherché à faire votre arbre généalogique? Parce que dans la famille Bach, c'était, je dirais, presque un sport. De son vivant, Jean-Sébastien Bach a établi de façon très, très détaillée l'arbre de ses descendants. La famille Bach a commencé en 1578 avec l'aïeul fondateur Veit Bach, qui était meunier et musicien. Les descendants de Bach ont vécu jusqu'au 20e siècle, mais cette dynastie s'est éteinte avec Paul Bach, célibataire, qui a vécu de 1878 à 1968, qui était fonctionnaire des postes. Dynastie éteinte peut-être, mais la musique de Bach, qui est un peu le Grévis, hein, de la musique, elle est toujours éternelle.

Le concerto Il Mezzettino, concerto pour clarinette d'après des airs de l'opéra d'Antonio Vivaldi, arrangé ici par Andreas Tarkmann pour le clarinettiste Martin Freust et le concerto Koehn. Tout ça nous mène à 6 heures, à 7 heures dans les Maritimes. Bonjour, bonjour, je m'appelle François Lemay, sur ICI Musique. C'est quand le jour se lève. L'adagio et rondo, c'est un peu comme l'introduction et allegro, hein. C'est une forme virtuose, très populaire d'ailleurs à l'époque classique et romantique, parce que le virtuose pouvait, dans cette forme, montrer les deux côtés de son jeu. La mélodie séductrice et romantique, et ensuite le rondo virtuose et fantaisiste, auquel on ajoutait parfois une danse à la mode. C'est ce qu'on a ici. Voici l'adagio et rondo à la polacca, pour violon et orchestre, de Johann Nepomuk Hummel.

C'est un mouvement du ballet Sappho de Mytilène de Johann Nepomuk Hummel qu'on écoutait. Vous trouverez toutes les informations pertinentes à notre programmation musicale sur la plateforme Radio-Canada Audio.

Un quatuor de Mozart, ça nous mène à la petite pause information. Je m'appelle François Lemay. Nous sommes tous ensemble sur Ici Musique. Donnez-moi de vos nouvelles. Quand le jour, @radio-canada.ca.

0: Bonjour, ici Élise Jeté. Il reste moins de 24 heures avant l'entrée en vigueur de droits de douane américains de 50 % sur une série de produits canadiens. Les négociations se poursuivent à Washington, où Ottawa tente toujours de convaincre l'administration Trump de renoncer à sa menace. Mark Carney et Donald Trump se sont d'ailleurs parlé au téléphone hier après-midi. Le Canada serait prêt à faire certaines concessions, notamment sur le retour de l'alcool américain dans les provinces et sur les produits laitiers. Si aucune entente n'est conclue d'ici minuit, Ottawa se prépare à riposter aux nouveaux tarifs américains. Le chef du Parti québécois, Paul Saint-Pierre Plamondon, fera ce matin une déclaration sur la tenue d'un référendum sur l'indépendance du Québec. C'est ce qu'il a annoncé hier sur ses réseaux sociaux. Selon nos informations, le chef péquiste ne compte pas reculer sur sa volonté de tenir un référendum s'il est élu à la tête du gouvernement lors des élections qui doivent avoir lieu en octobre. La formation politique ressent cependant le besoin de placer les choses sur le cadre référendaire avant la campagne électorale qui devrait être déclenchée la semaine prochaine. Le Québec et Terre-Neuve et Labrador ont officialisé la signature de l'entente de Churchill Falls. Hydro-Québec va avoir accès à un potentiel d'électricité plus important que ce que prévoyait l'entente de principe annoncée en 2024 sous François Legault, et ce, à un coût semblable. Terre-Neuve et Labrador va aussi obtenir une plus grande quantité d'électricité que ce qui était anticipé. Et les débats sur le fond s'amorcent aujourd'hui dans le cadre du procès intenté par 29 États américains contre Meta. Ils accusent l'entreprise d'avoir rendu Facebook et Instagram addictifs pour les mineurs. Les plaignants réclament plus de 1 000 milliards de dollars américains en pénalités et des changements aux plateformes. C'était les informations de Radio-Canada. Passez une excellente journée.
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7: Il est 6h32, 7h32 dans les Maritimes. Je m'appelle François Lemay sur Ici Musique. C'est quand le jour se lève.

On revient toujours, toujours, avec plaisir, à Joseph Boulogne, chevalier de Saint-Georges, compositeur excellent, d'origine guadeloupéenne. Il était chevalier, escrimeur redoutable et aussi compositeur, bien sûr, à la cour de Marie-Antoinette. On est à Paris, au 18e siècle, et c'est aussi un contemporain de Joseph Haydn. Alors on écoute la symphonie opus 11 de Joseph Boulogne, chevalier de Saint-Georges.

L'ensemble Tafel Musique qui interprétait la symphonie opus 11 de Joseph Boulogne, chevalier de Saint-Georges. On revient toujours avec plaisir à cette interprète très spéciale, la pianiste française et haïtienne Célimène Daudet, qui a consacré tout un album à la musique classique des compositeurs haïtiens, Justin Illy, Edmond Saint-Onge et Ludovic Lamotte. Et voici quelques extraits de cet album.

Salimène Daudet dans l'interprétation d'une danse de Ludovic Lamotte et une merenguée populaire haïtienne de Justin Elie. Dans quelques instants, la seule, unique et irremplaçable Geneviève Venn sera là pour vous faire déjeuner en paix. Je m'appelle François Lemay. Quand le jour se lève, se poursuit sur Ici Musique Classique. J'y suis déjà et je vous y attends.

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C'était Sans fièvre d'Alexandrine Larsen. Bienvenue à Déjeuner en paix. Geneviève Venn au micro avec vous jusqu'à 9h ou 10h dans les Maritimes. Aujourd'hui, le soleil commence à se lever un petit peu plus tard à Montréal et beau rayon de soleil qui perce dans l'atrium de Radio-Canada à Montréal. C'est très, très, très beau. Ça nous apaise aussi, ça nous donne envie de déjeuner en paix. On va explorer avec des artistes qui aiment expérimenter aujourd'hui, autant au niveau des sonorités que des approches de création. Je vais vous parler entre autres d'un groupe qui s'est formé dans une petite communauté artistique installée dans le désert. Je vais vous parler également de Killin Rose. Ça, c'est une artiste de Manchester qui aime beaucoup tester toutes sortes de choses, des approches, des sonorités, des voix, et elle a créé son propre univers qui est vraiment franchement intéressant. Mata Lubowski aussi s'est installé un studio maison dans sa nouvelle maison des Laurentides, et puis il a plus de 50 chansons apparemment qu'il a créées au cours des deux dernières années. On a bien hâte d'entendre ça sur album. Et on se replonge dans le répertoire d'une grande interprète des années 60-70, Renée Claude, en fin d'émission. Voilà pour le menu du jour. On poursuit maintenant avec Vert Olive et Restez là.

Marco, Emma et Rose Perron nous invitaient ici pour le tarot. Ici Geneviève Venn, vous écoutez Déjeuner en paix. Et pour notre moment de contemplation aujourd'hui, je vous emmène dans un endroit assez particulier. Imaginez un petit village au milieu du désert où vivent des artistes, des musiciens et des marginaux dans un esprit de collaboration et de création. Eh bien, c'est là qu'est né Taftir, un projet qui devrait plaire aux amateurs de Krungbin, de King Gizzard and the Lizard Wizard ou de Glass Beams. On est vraiment dans le rock psychédélique nouvelle vague. Et c'est le guitariste et producteur Tom Erben qui est à l'origine de ce groupe-là. Lui, il a décidé de quitter la ville pour s'installer dans cette communauté isolée dans le désert. Et c'est justement cet environnement-là qui a façonné la musique de Taftir. C'est un groupe qui s'est formé de manière très spontanée, en fait, parce qu'au départ, c'était simplement des musiciens qui se retrouvaient dans une pièce, qui jouaient ensemble, qui exploraient des sonorités sans trop savoir où ça allait les mener. Et maintenant, ils sont cinq à la guitare, à la basse, au synthétiseur, à la batterie et aux percussions. Et la plupart des morceaux qui se retrouvent sur leur album ont été enregistrés en direct. Ça donne une espèce d'impression qu'on est dans la pièce avec eux. Et l'album de Taftir, ben, il est très axé sur le groove et les sonorités surf rock, soul instrumental. Il y a un petit arrière-plan moyen-oriental qui vient apporter une texture qui est un peu différente de ce qu'on entend habituellement dans le néo-psychédélique. Et j'aime particulièrement la pièce Tavassim, c'est un mot qui signifie le pan, comme l'oiseau. Et c'est un morceau qui est le plus doux de l'album, il est vraiment aérien, très propice à la contemplation. Alors quoi de mieux pour se laisser aller à notre petit moment de contemplation ce matin? Faisons comme Taftir et projetons-nous sans trop réfléchir à ce qui s'en vient. On va voir qu'est-ce qui va sortir de ça. Voici Tavassim.

C'était l'artiste Nuit Yurini qui est en liste pour les Révélations Radio-Canada 2026-2027. Au cours des prochains mois, on va commencer à dévoiler qui sont les artistes qui font la courte liste et qui seront nommés Révélations 2026-2027. On lui souhaite bonne chance et on poursuit maintenant avec les Hey Babies et Mots électriques.

C'était Alex Burger qui veut dormir sur ton couch. Et Alex qui a annoncé un spectacle au Théâtre de Verdure du Parc La Fontaine à Montréal, une soirée qui promet. Je ne sais pas si vous êtes déjà allé faire un tour du côté du Théâtre de Verdure. C'est un espace fabuleux en plein milieu du parc, à la Belle Étoile. Et moi, j'aime beaucoup la sonorisation de ce lieu-là. L'acoustique est fantastique. Donc, le 21 août prochain, Alex Burger sera accompagné de Mara Tremblay, Stephen Faulkner et Fred Fortin. Une belle soirée en perspective. Ici Geneviève Venn, il est bientôt 7h30, 8h30 dans les Maritimes. C'est l'heure de céder les ondes à nos collègues de l'information. Et on vous revient tout de suite après pour la suite de Déjeuner en paix.

0: Bonjour, ici Élise Jeté. C'est la course contre la montre pour conclure un accord commercial avec les États-Unis et éviter l'imposition de nouveaux tarifs de 50 % sur une série de produits canadiens. Il reste moins de 24 heures avant leur entrée en vigueur et il n'y a toujours pas d'entente annoncée. Les négociations se poursuivent à Washington. Le Canada serait prêt à faire certaines concessions, notamment sur le retour de l'alcool américain dans les provinces et sur les produits laitiers. Si aucune entente n'est conclue d'ici minuit, Ottawa se prépare à riposter aux nouveaux tarifs américains. Le chef du Parti québécois, Paul Saint-Pierre Plamondon, fera dans les prochaines secondes une déclaration sur la tenue d'un référendum sur l'indépendance du Québec. C'est ce qu'il a annoncé hier sur ses réseaux sociaux. Selon nos informations, le chef péquiste ne compte pas reculer sur sa volonté de tenir un référendum s'il est élu à la tête du gouvernement lors des élections qui doivent avoir lieu en octobre. Le gouvernement Carney met officiellement la hache dans la politique d'obligation de vente de véhicules électriques au Canada. Selon la politique, 20 % des véhicules neufs vendus au pays cette année auraient dû être électriques. Cette proportion grimpait à 100 % en 2035. Mark Carney avait promis de mettre en place des normes d'émissions plus strictes pour remplacer cette politique, mais les contours de ces nouvelles normes n'ont pas encore été tracés. Et les débats sur le fond s'amorcent aujourd'hui dans le cadre du procès intenté par 29 États américains contre Meta. Ils accusent l'entreprise d'avoir rendu Facebook et Instagram addictifs pour les mineurs. Les plaignants réclament plus de 1 000 milliards de dollars américains en pénalités et des changements aux plateformes. Meta a déjà perdu deux procès similaires cette année en Californie et au Nouveau-Mexique. C'était les informations de Radio-Canada. Passez une excellente journée.
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Les Muguets, c'était Laura Chembry. Et on poursuit maintenant avec Joseph Marchand et une pièce tirée de son album 13 miniatures. Elle s'intitule Au début du soleil et elle est ici en compagnie de Marie-Pierre Arthur. On l'écoute.

Sous l'herbe fine, c'était Orlanda qui met merveilleusement bien la table pour la prochaine artiste dont je vais vous parler. Je vous emmène dans l'univers enchanteur de la Britannique Keelin Rose. Son nom ne s'écrit pas du tout comme il se prononce. Alors, si vous voulez la chercher sur Internet, vous m'écrirez. Je vais vous envoyer la manière d'écrire son nom. C'est un nom irlandais avec beaucoup plus de lettres muettes qu'un mot français, que quelconque mot français. Bref, Keelin Rose, c'est une artiste de Manchester qui puise son inspiration dans le jazz, dans le folk et dans la chanson des années 20 et surtout dans l'expérimentation. Parce que Keelin Rose fabrique ses chansons un peu comme des collages, c'est-à-dire qu'elle va prendre plein de petits morceaux, une suite d'accords, une mélodie vocale et ensuite elle va assembler tout ça jusqu'à ce qu'elle trouve le meilleur agencement. Et c'est ce moment d'exploration-là avec les sons, les mots et même les approches qui lui donne l'étincelle pour faire de nouvelles chansons. Et moi, l'univers très personnel de Keelin Rose me plaît énormément. Elle s'est créée une espèce d'espace magique, c'est un peu surnaturel, et elle joue avec les échos et les réverbérations. C'est vraiment envoûtant, vous allez l'entendre. Et en 2024, elle a fait paraître Constellation. C'est un album de 10 titres où elle explore le pouvoir qu'ont la musique et les beautés de la nature sur notre bien-être. C'est très important pour elle. Je vous présente ce matin la chanson Josephine. C'est un clin d'œil à la fille d'une de ses amies parce qu'elle s'est replongée dans sa propre enfance pour trouver l'idée de cette chanson-là. Elle nous parle de cette petite étincelle intérieure qui nous fait avancer et persévérer. Quand elle traverse des moments difficiles, ben Keelin Rose se retourne, elle, vers cette candeur de l'enfance qui fait qu'on s'élance dans les choses sans suranalyser. Elle plonge, on y va et on l'écoute maintenant avec Josephine.

trois gars sur le sofa qui nous présentaient ton saxophone juste avant. Vaillant Larocque avec Quand je serai en paix. Vous écoutez Déjeuner en paix, ici Geneviève Venn. Je suis avec vous jusqu'à 9h, 10h dans les Maritimes. Pour nous rejoindre en studio, ben c'est via la bulle de conversation de l'application audio. On poursuit avec Summerland et Notre vie n'est pas un film.

Si c'était vrai, retour en 1998 avec France d'Amour et juste avant le jazzman Youssef Lateef. On nous présentait sa réinterprétation du thème de Spartacus qu'il a sorti en 1961. Et là, on revient dans le présent maintenant avec Mata Lubowski qui est sorti de sa tanière pour tester ses nouvelles chansons devant public. Il met la touche finale à son 5e album qui est prévu pour cet automne. On n'a pas de date encore. Il a fait 3 sorties au cours de l'été et à chaque fois, c'était archi complet. Donc, je me suis dit que je n'étais clairement pas la seule à avoir hâte de retrouver Mata Lubowski. Il aurait écrit plus de 50 chansons depuis qu'il est déménagé dans les Laurentides. Et de ce vaste répertoire, il en a choisi 12 qui vont se retrouver sur son nouvel album. On surveille donc la date de près pour vous et on vous tiendra au courant. En attendant, j'ai eu envie qu'on se replonge ensemble dans son premier album. Ça fait déjà 10 de ça. Mata venait de faire la voix et il a sorti un magnifique album de folk intitulé Solitudes. C'est un album sur la quête d'identité sous toutes ses coutures, qu'elles soient intimes ou collectives. Et la thématique est née lors d'un de ses nombreux voyages, parce que Mata Lubowski, c'est vraiment un grand voyageur. Il s'est inspiré de ses origines canadiennes et polonaises, mais aussi de la posture particulière qu'il a comme Québécois bilingue, qui est souvent assis entre deux chaises. Et il s'est questionné aussi sur le parcours d'immigrant de son père, qui a quitté la Pologne pour s'établir au Québec. Et c'est d'ailleurs le sujet de la chanson que j'ai choisie ce matin. Voici La mère, mon père, Mata Lubowski.

C'était Rosie Vallant avec Nos guerres. Et juste avant, Salomé Leclerc nous a présenté Ton équilibre. Et le bloc a débuté avec Matt Lubowski, un beau bloc québécois. C'était très bon. Maintenant, je vous parle du spectacle de la rentrée Ici Musique Country pour inaugurer la nouvelle chaîne 100% Country. Ici Musique a organisé une soirée festive animée par Cindy Bédard. Il y aura des performances musicales d'Alice, de Jane et compagnie, de Spagat. Ça se passe dans l'atrium de la nouvelle maison de Radio-Canada. Et la soirée va débuter, attention, avec une séance de danse en ligne animée par Cathy Maguire et mise en musique par DJ Bye Bye, mon corps. Boy, ça promet. Ça se passe le 21 août, c'est gratuit, mais il faut réserver sur radio-canada.ca/expérience au pluriel. On poursuit justement avec un des artistes qui sera là pour la célébration country. Voici Spagat.

0: C'était Jane et compagnie qui fera aussi partie de la soirée C'est Musique Country qu'on vous présente le 21 août prochain à la Maison de Radio-Canada à Montréal. C'est maintenant l'heure des informations. Ici Geneviève Venn, je vous retrouve tout de suite après pour la suite de Déjeuner en paix.
1: Bonjour, ici Élise Jeté. Le chef du Parti québécois, Paul Saint-Pierre Plamondon, s'engage à ne pas tenir de référendum sur l'indépendance du Québec tant que Donald Trump sera président des États-Unis, ce qui repousse un éventuel référendum au-delà du 20 janvier 2029. Le chef du PQ estime que l'imprévisibilité de l'administration américaine pourrait nuire à la qualité du débat sur l'avenir du Québec. D'ici là, il affirme qu'un gouvernement péquiste concentrerait ses efforts sur les services publics, le coût de la vie, le logement et l'itinérance. Il reste moins de 24 heures avant l'entrée en vigueur de droits de douane américains de 50 % sur une série de produits canadiens. La délégation canadienne s'active toujours à Washington pour conclure un accord et éviter cette nouvelle salve tarifaire. Le Canada serait prêt à faire des concessions, notamment sur le retour de l'alcool américain dans les provinces et sur les produits laitiers. Si aucune entente n'est conclue d'ici minuit, Ottawa se prépare à riposter aux nouveaux tarifs américains. Le gouvernement Carney met officiellement la hache dans la politique d'obligation de vente de véhicules électriques au Canada. Selon la politique, 20 % des véhicules neufs vendus au pays cette année auraient dû être électriques. Cette proportion grimpait à 100 % en 2035. Mark Carney avait promis de mettre en place des normes d'émission plus strictes pour remplacer cette politique, mais les contours de ces nouvelles normes n'ont pas encore été tracés. Et les débats sur le fond s'amorcent aujourd'hui dans le cadre du procès intenté par 29 États américains contre Meta. Ils accusent l'entreprise d'avoir rendu Facebook et Instagram addictifs pour les mineurs. Les plaignants réclament plus de 1 000 milliards de dollars américains en pénalités et des changements aux plateformes. Meta a déjà perdu deux procès similaires cette année. C'était les informations de Radio-Canada. Passez une excellente journée.
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Lisa Leblanc qui nous chantait « Entre toi puis moi puis la corde de bois ». Magnifique chanson avec ses élans de corde et cette petite groove au clavier. Et pour clore la saison des concerts de la Cité de Sherbrooke, il y aura une série de spectacles gratuits. En fait, c'est une série de spectacles gratuits qui se conclut le 29 août prochain avec Spagat, un groupe dont je vous ai parlé il y a quelques minutes, et Coucou, pas Coucou, mais Commande de bord. On va les écouter avec Coucou, comment ça va?

Boule noire avec Loin, loin, loin de la ville. Une chanson qui fête ses 50 ans cette année. Et on recule encore de 10 ans pour se retrouver en 1966, époque où la carrière de René Claude prenait son envol. Et avant le début d'un temps nouveau, ben René Claude, elle a eu tout un parcours. Elle avait commencé à chanter à l'âge de 16 ans grâce à un concours à CKVL. Et au début, elle faisait surtout des reprises de Ferré, de Brel, de Brassens. Et en 1966, ben son nom commence à circuler pas mal dans les boîtes à chansons parce que là, elle vient de lancer son quatrième album en autant d'années. Il s'intitule simplement Volume 4. Je vous laisse deviner le titre des trois autres albums d'avant. Et les arrangements et la direction d'orchestre étaient assurés par François Dompierre. Et moi, sur cet album-là, ben, il y a une chanson qui a attiré mon attention. C'est Une vie, une chanson signée par Stéphane Venn, celui qui deviendra son grand complice quelques années plus tard et qui n'est pas mon oncle. Non, on n'a pas de lien de parenté. René Claude, elle n'écrivait pas ses chansons. Son talent, c'était vraiment de leur donner une profondeur, d'incarner le texte avec intelligence. Et après Une vie, ben, son parcours va s'accélérer. Les succès s'accumulent. Elle travaille avec Luc Plamondon, Michel Comte, André Gagnon et plusieurs autres grands créateurs de cette époque-là. Et en 50 ans de carrière, elle a cumulé plusieurs succès et elle a toujours été allumée du même feu, celui d'être une interprète qui savait vraiment habiter les chansons des autres. Alors, c'est toute une vie qu'elle a connue. On va l'écouter. Voici René Claude.

c'est Allô Fantôme et la pièce Trampoline qu'on vient d'entendre. C'est ce qui met fin à notre émission pour aujourd'hui. Nicolas Titley prend le relais avec l'effet Pogonat dans quelques minutes. Ici Geneviève Venn, je vous retrouve demain matin pour un autre Déjeuner en paix. On se laisse avec notre préféré, Nino Ferrer et le Sud. Bonne journée.

Très bon début de journée à tous et à toutes et bienvenue à cette émission de l'Effet Pogonade du mardi 18 août. Au microphone, c'est Nicolas Titley qui vous accompagne jusqu'à midi. Et aujourd'hui, à l'émission, on soulignera les 20 ans d'un album marquant de la longue et prolifique carrière de Vincent Vallière. Il y a également Phoebe Bridgers, l'une de nos artistes chouchous, qui est de retour avec un nouvel album. Et on va commencer en musique avec Gustafsson, mais tout d'abord, voici Karim Ouellette.

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1: Nouveauté qui nous vient d'une chanteuse française du nom d'Amoué, A-M-O-U-E. Tréma. Moi, j'aime beaucoup l'utilisation du tréma dans les noms. Et puis, elle est originaire de Lille. Et son premier contact avec la musique remonte à loin quand même. Dès l'âge de 8 ans, elle a appris le piano. Elle l'a appris au Vietnam, qui est un endroit où elle a vécu, on est bien loin de Lille, du nord de la France. Et lorsqu'elle est revenue en France, à l'âge de 20 ans, elle était déjà armée d'une certaine formation musicale. Et elle s'est dit, moi, je pense que je veux faire carrière dans la musique. Elle s'est joint à un groupe, une formation électropop que vous connaissez peut-être, qui s'appelle Quasi Lambiste. Et c'est en faisant des tournées un peu partout à travers le monde avec son groupe qu'elle a commencé à développer sa propre écriture. Et puis, il y a beaucoup de temps à attendre lorsqu'on est en tournée. Les longues rides de boss, comme on dit dans l'industrie, et qui nous permettent donc justement de flâner et de penser. Et elle a donc créé un monde qui était quand même assez rythmé, assez dansant, assez pop. Et elle s'est lancée dès 2021 en français avec Tes larmes. Ça, c'est une chanson quand même plus sentimentale. Et par la suite, elle a lancé plusieurs EP et singles. C'était vraiment son format de façon très régulière, quand même assez constante. Je le disais, il y avait un côté pop assez dynamique, assez rythmé dans ce qu'elle faisait. La chanson qu'elle nous a proposée récemment est une véritable ballade, mais elle a un côté chaleureux, je dois dire, parce que c'est une chanson vraiment très estivale, qui parle de plage, d'écume, de vagues et de premières amours. Alors, cette chanson-là, vous allez l'entendre dans quelques instants. Vous allez remarquer, si vous connaissiez déjà son travail, que là, on est dans un mode beaucoup plus calme. Voici Amoué qui regarde l'horizon.

C'était la jeune chanteuse belge Juliette Grégoire avec Train pour Bruxelles. Si vous la suivez sur ses réseaux, vous avez peut-être vu qu'elle a tout récemment lancé une autre chanson au titre qui lui colle très très bien. Ça s'appelle Surfer Girl Mélancolie. On poursuit avec Canaan accompagné de Safia Nolin. Voici Dead Shopping Mall.

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Sur la musique d'Opinard, ça s'appelle Revolver. Je vous annonce que dans les prochaines minutes, nous allons célébrer le 20e anniversaire d'un album très marquant de la carrière de Vincent Vallière. Moi, je suis pas...

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Vous savez que vous êtes un vétéran de la chanson lorsque vous pouvez compter les jalons de votre carrière en décennies. C'est exactement ce qui arrive à Vincent Vallière, qui célèbre cette année les 20 ans de son album Le Repère Tranquille. On pourrait dire que c'est l'album qui a peut-être tout changé pour Vincent Vallière. En fait, l'album qui a confirmer le choix de la musique, parce que ça n'a pas toujours été si évident pour lui. C'est le quatrième album de sa discographie. Il arrive après son premier, qui est arrivé en 1999, 30 arpents. Et je regardais encore la pochette de cet album-là, sur laquelle Vincent a parfaitement l'air d'un ado. On y retrouve des chansons comme Tigui qui se détruit, Faut que tu fesses fort. C'est pas encore toute la finesse d'écriture qu'on va retrouver plus tard. Et lui-même, en fait, est un peu dubitatif. Bien qu'il y a quand même de bonnes réactions suite à l'apparition de ce premier album, il se demande encore, est-ce que ce sera véritablement comme ça que je vais gagner ma vie? Il va faire deux autres albums par la suite, Bordel ambiant, chacun dans son espace, qui vont lui permettre de peaufiner sa recette. Mais pendant ce temps-là, il se prépare toujours peut-être à une autre carrière, celle d'enseignant au secondaire. Il va suivre des études de français, de littérature. Et ça va l'aider dans sa propre pratique, je pense. Mais fort heureusement pour nous, c'est pas l'enseignement que Vincent Vallière va choisir. Arrive donc ce quatrième album, Le Repère Tranquille. Et là, il travaille avec son grand complice, Éric Goulet, pour faire un album peut-être plus folk, peut-être plus intimiste, qui se rapproche aussi de ses grandes influences, les plus grands de la chanson, les Bob Dylan, les Johnny Cash. Et puis, Vincent Vallière va dire lui-même que cet album-là est celui qui va suivre, évidemment, Le Monde tourne fort, sur lequel on retrouve son grand succès, On va s'aimer encore. C'est là, dit Vincent, que j'ai pu constater que j'allais faire ça dans la vie. J'ai trouvé ma méthode, j'ai trouvé mon public. Et effectivement, je pense qu'il y a des gens qui le suivent fidèlement depuis ce moment-là. Le succès populaire va être au rendez-vous, le succès critique également. Et là, Vincent Vallière s'installe comme l'un des grands auteurs-compositeurs folk-pop du Québec. Alors, on va se faire plaisir à écouter la première chanson de cet album. C'est une de celles que j'aime beaucoup. En attendant d'aller voir Vincent sur scène, puisque dès le mois de septembre, il va faire une série de concerts qui l'amène jusqu'au mois de mars 2027. Alors donc, la première chanson de cet album, Le Repère Tranquille, la voici, c'est Un quart de pièce.

Alex Burger qui sera en spectacle au Théâtre de Verdure du Parc La Fontaine de Montréal. Un endroit absolument magnifique pour voir des spectacles. Le lendemain, le samedi donc de ce week-end, Marie-Céleste sera là. Et la série de concerts gratuits du Théâtre de Verdure va se terminer mercredi prochain avec les Bar Brothers. Malheureusement, ça affiche déjà complet. Pour le reste, pour Marie-Céleste et Alex, ben il reste des billets. On poursuit avec Véronique Sanson.

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1: Oh oui, on l'aime, cette autrice, compositrice, interprète américaine du nom de Phoebe Bridgers. Phoebe Bridgers qui a fait ses débuts avec un premier album en 2017 et qui a imposé une signature indie folk très, très emo. Il y a vraiment une écriture à fleur de peau chez Phoebe Bridgers qui a touché plusieurs cœurs de slush, on pourrait dire, pour citer quelqu'un, et elle s'est fait connaître par différents projets. D'abord, son album solo Punisher qui a vraiment marqué les esprits, tout comme les projets collectifs auxquels elle a participé, notamment Boy Genius, où on la retrouvait aux côtés de Lucy Dacus et l'autre, tiens, j'oublie son nom, la troisième de Boy Genius. Elle a également collaboré avec Connor Oberst de Bright Eyes, dont j'ai parlé un petit peu plus tôt cette semaine dans un projet qui s'appelait Better Oblivion Community Center. Bref, c'est une artiste très, très prolifique, il faut le dire, talentueuse, évidemment, mais qui a fait un petit retrait de la vie publique ces derniers temps pour se reconstruire et revenir avec une œuvre vraiment marquante. Ce nouvel album, donc, nous est apparu la semaine dernière, ça s'appelle Lost Weekend, et c'est un disque très, très personnel, puisqu'il est marqué par le décès du père de Phoebe, Tony Bridgers, qui est décédé quand même en décembre 2022, ça fait un bout de temps, mais là, elle a pris le temps vraiment de digérer, je pense, ce choc émotionnel et de le distiller dans ses nouvelles chansons. Et il y a encore ce petit côté folk, ce côté intimiste, cette voix feutrée. On a l'impression que Phoebe nous chante directement dans le creux de l'oreille. Et si la présence de son père était là, en fait, paradoxalement, l'absence de son père était présente sur l'album précédent, notamment sur une chanson qui s'appelait Kyoto, qui était assez touchante et qui parlait justement de la difficulté de connecter avec cet homme dans sa vie. Et là, vraiment, le fantôme de son père apparaît sur tout cet album-là. On l'entend même sur un message téléphonique qu'elle a intégré dans une des chansons. Donc, encore là, on est dans la mélancolie, mais il y a quelque chose de aussi synthétique dans cet album-là qui s'ouvre sur une pièce où la voix est très, très travaillée, mais on n'a pas l'impression de l'autotune qu'on a tant entendu, mais plutôt des travaux de Laurie Anderson il y a des années. Cette voix complètement triturée, c'est très intéressant. Ça nous met tout de suite dans une ambiance différente. Il y a des duos intéressants, notamment avec quelqu'un qui s'appelle Son John Johnson, et plusieurs pensent que en fait c'est Cameron Winter du groupe Geese qui se retrouve là. Il y a en tout cas des très très belles critiques jusqu'à présent. 8,4 sur 10 pour Pitchfork, 5 étoiles pour le Guardian, 4,5 pour le Rolling Stone. Donc vraiment un concert de louanges pour Phoebe Bridgers qui le mérite bien. On va se faire plaisir et écouter donc pas la pièce titre, puisque l'album s'appelle Lost Weekend, mais la chanson qui suit s'appelle Lost Boys.

C'était Carla Blanc, accompagnée d'Evelyne Brochu, évocation mythologique, Héra. Vous avez des questions d'ailleurs sur les chansons que vous entendez à l'émission, ben n'hésitez pas à aller faire un tour sur notre page web et cliquer sur l'onglet musique.

musique diffusée. Et si vous voulez communiquer avec nous, nous envoyer vos commentaires, vos questions et autres, ben vous n'hésitez pas, vous prenez la petite bulle de conversation qui se trouve sur l'appli audio et ben nous, on va se faire un plaisir de vous lire. On poursuit avec Sunsetto, voici Don't Leave.

0: Nous arrivons à la mi-parcours de cette émission de l'Effet Pogonat et dans les prochaines minutes, il sera question de Jack Harlow et du plus québécophile des artistes ontariens. J'ai nommé Talk.
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1: Un artiste polarisant du nom de Jack Harlow qui est arrivé dans le monde du rap avec son premier simple à succès, une chanson qui s'appelait What's Poppin' en 2020. Et depuis son apparition dans le paysage musical, Jack Harlow séduit autant qu'il agace. Plusieurs personnes trouvent que son côté pop rap, un peu à la Drake, n'est pas très sérieux. Et pourtant, ça ne l'a pas empêché de connaître énormément de succès. Il a fait ses débuts en faisant la première partie d'un artiste très, très respecté du nom de Vince Staples, rappeur américain. Et par la suite, plusieurs chansons très, très pop qui lui ont permis de gravir les palmarès. Industry Baby avec Lil Nas X, Lovin' on Me, First Class, What's Poppin', 3D avec l'un des membres de BTS, Jungkook. Ce sont toutes des chansons qui lui ont valu d'obtenir le statut de superstar sur les plateformes de diffusion en continu. Hein. On compte ses écoutes en milliards maintenant. Et il est arrivé au printemps 2026 avec un projet qui voulait nous le montrer sous son jour le plus sérieux. Il y a beaucoup d'artistes comme ça qui, après avoir fait un peu de rap, disent on va se frotter au jazz, on va se frotter à autre chose. Et là, il a fait un album entièrement R&B, néo-soul, avec beaucoup, beaucoup d'influences de jazz, qui s'appelle Monica. Et c'est un album qui lui a valu d'être éviscéré par la critique. L'influent Anthony Fantano, alias The Needle Drop, qui se décrit toujours comme le plus grand nerd de musique d'Internet, a parlé d'un album de R&B néo-soul complètement dénué d'assaisonnement. Le magazine Pitchfork lui a accordé la note catastrophique de 3,1 sur 10. Et d'ailleurs, les lecteurs de Pitchfork étaient dans le même sens, c'était 4 sur 10. Bref, il y a beaucoup de gens qui ont dit non, là, franchement, on pouvait tolérer ton petit côté pop, mais là, le côté néo-soul, R&B, ça ne passe pas. Je vous invite quand même à aller faire un tour et écouter cet album-là. Vous y trouverez peut-être quelque chose d'intéressant, mais je dois avouer que effectivement, ça manque un peu de personnalité. Alors, si vous aimez quand même néanmoins, et si vous aimiez Jack Harlow, sachez qu'il sera de passage, c'est aujourd'hui même, à Toronto. Et on va se faire plaisir et revenir à son côté plus rap, pop, une chanson qui échantillonne Fergie. Voici First Class.

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1: Talk, artiste d'Ottawa qui a marqué l'imaginaire et séduit les cœurs de bien des Québécois à travers quelques performances mémorables, dont une au Festival d'été de Québec en 2023, alors qu'il jouait sur les plaines. En fait, il était tellement excité à l'idée de jouer sur les plaines qu'il s'est fait tatouer un drapeau fleur-de-lysée sur l'épaule avant de donner son concert. Il avait aussi interprété une version vibrante de la zigueuson de la bottine souriante. Bref, il avait tout, évidemment, pour séduire les gens de Québec et du Québec en général. L'homme, donc, originaire d'Ottawa, je le disais, a quand même fait beaucoup de concerts à grand déploiement. Il a assuré les premières parties de Shania Twain, de Luke Combs, de Imagine Dragon. Et il a annoncé récemment, d'ailleurs, ça c'est intéressant, sur ses réseaux sociaux, car si vous avez déjà vu Talk, c'est un type vraiment extrêmement flamboyant dans ses costumes, dans sa présentation, dans sa dégaine. Il a dit qu'il serait vraiment prêt à représenter le Canada à l'Eurovision. Vous savez, on parle de joindre les rangs de ce concours assez particulier et très européen, je pense, dans sa culture. Je ne sais pas, ce serait drôle de voir des artistes nord-américains présenter, quoique Céline Dion l'a déjà fait pour représenter la Suisse. Talk n'avait pas sorti de nouveau matériel studio jusqu'à ce qu'il nous revienne en mai dernier avec une nouvelle chanson, vous allez entendre dans quelques instants. Et cette chanson-là s'inscrit dans un nouveau cycle de création. Il a créé un personnage qui s'appelle Ozzy Moon, un ancien rocker, glam rocker, recyclé en lutteur professionnel. Il dit que depuis 2 ans, en fait, ce sur quoi il travaille, c'est un véritable opéra rock. Bien hâte de voir ce que ça va donner. Donc, le 28 août, il devrait y avoir un 4e extrait, en fait, de ce projet à venir. Il nous a livré une chanson par mois, là, en mai, juin et juillet. Et on va en découvrir l'une d'elles. C'est une pièce qui s'appelle Up and Away. Voici Talk.

Seriez-vous nommé toutes les femmes qui ont inspiré des titres de chansons de Jean Leloup? Isabelle, bien sûr, Nathalie, Sarah, Cookie, est-ce que ça compte? Laura, qu'on vient d'entendre. Ça, c'est une bonne question de nerd de musique. Il y en a d'autres. Écrivez-nous si vous connaissez toutes les femmes qui ont inspiré des chansons de Jean Leloup. On poursuit avec Paupières, mais juste avant, voici High Classified.

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1: Notre découverte d'aujourd'hui s'appelle Marie J. C'est le nom d'artiste de Marie Jalut. Elle est lausannoise, donc suisse, et elle raconte dans sa bio que, en fait, son amour de la musique, elle le tient de sa grand-mère qui lui a offert un jour une guitare rouge vif qui sonnait un peu la canne et qui avait été achetée pour 150 francs suisses à l'époque. Et puis, elle a eu tout de suite le coup de foudre pour la musique. Elle s'est dit, ben, non seulement ben, ça me permet d'exprimer quelque chose, mais je pourrais en plus raconter toutes les nombreuses histoires qui m'habitent. Elle a voulu faire sa propre comédie musicale. D'ailleurs, elle s'est exilée à Londres pendant un moment pour y apprendre la composition et se dire peut-être que c'est là-dedans que je vais me lancer. Elle est revenue chez elle et elle a redécouvert le français pour ses propres chansons. Elle a un côté très, très pop qui a beaucoup d'éléments de musique électronique. Elle a connu certain succès avec son premier projet Trottinette et elle est revenue cette année à l'âge de 24 ans. C'était en juin dernier avec un deuxième opus qui s'appelle Le Rose, c'est Has-Been. Et ça témoigne un peu de l'humour parfois grinçant de Marie J et qui revendique vraiment sa posture féministe. Et dans cette chanson que vous allez entendre dans quelques instants qui s'appelle Nul, elle revendique justement le droit à la médiocrité. Pourquoi est-ce que des fois, on ne pourrait pas simplement être ordinaire, voire nul? C'est ce qu'elle nous chante, c'est très accrocheur. Voici Marie J.

La vitesse, alors pourquoi est-elle aussi dangereuse? Eh bien parce qu'avec la vitesse, un véhicule emmagasine de l'énergie cinétique et que pour s'arrêter, il doit évacuer cette énergie cinétique en freinant.

La musique de Suzanne, qu'on va se rendre à 11h30, ce qui veut dire qu'il ne reste qu'une petite demi-heure à cette émission de l'Effet Pogonat. Je vous parlerai, entre autres, de nostalgie des années 90.

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1: C'est de nostalgie dont j'ai envie de vous parler aujourd'hui dans ma minute. En fait, j'ai envie de préciser de nostalgie fantasmée, parce qu'il y a les gens qui sont nostalgiques d'une époque qu'ils ont vécue, de leur jeunesse, de leur adolescence, de leurs 20 ans, et d'autres qui sont nostalgiques d'une époque qu'ils n'ont jamais connue. Et en ce moment, il y a dans la génération Z une véritable fascination pour les années 90, pour la mode, la musique des années 90. On voit passer sur TikTok et sur autres réseaux sociaux beaucoup de vidéos générées par l'intelligence artificielle et qui donnent une vision idyllique, un peu tordue et bizarroïde pour les gens qui ont vécu cette époque-là de ce que c'était de vivre dans les années 90. Et on rappelle, évidemment, tout ce qui est des repères technologiques. Hein, c'est à l'époque où on écoutait encore des VHS, où on avait des téléphones flip quand on était assez chanceux pour avoir un téléphone, parce que dans la première moitié de la décennie, moi, je connais pas beaucoup de gens qui en avaient. Et c'est surtout cette époque bénie où nous n'étions pas, connectés en permanence au monde entier, à Internet, à tout notre réseau d'amis véritables et imaginaires. Et je pense que c'est ça qui fascine beaucoup. Je lisais une entrevue avec Lee Kirk, le réalisateur de Nimrods, le film qui est à l'affiche en ce moment et qui est inspiré des débuts de la carrière de Green Day, et qui parlait justement de cette nostalgie-là. Il disait qu'il voulait pas faire en fait un film nostalgique où il disait que les années 90 c'était donc merveilleux. Il voulait que les gens de la jeune génération puissent connecter avec ça. Mais je pense que ce véritable désir de la jeune génération de se replonger un peu dans l'esprit des années 90, c'est ce désir de déconnexion. Et on le voit de plus en plus. J'écoutais un balado tout récemment où on parlait de gens qui organisent justement des journées déconnectées, des journées années 90 où on essaie de faire un road trip sans l'aide de Google Maps ou encore de Waze, où on suit une carte en papier, où on demande aux gens notre chemin, où on essaie de se rejoindre simplement en s'appelant au téléphone et se dire « je vais être à tel endroit à telle heure, sans app de localisation ». Donc, il y a cette espèce de désir-là, et c'est drôle, mon réalisateur Yannick me parlait de son fils ado qui a passé du temps dans un camp cet été dans lequel où on demandait aux jeunes de remettre leur téléphone à l'entrée, et ils le retrouveraient comme après les 3 semaines de camp dans la nature. Il y en a qui n'ont pas survécu à l'expérience, paraît-il. Sur un groupe de 12, Yannick me disait 4 ont appelé leurs parents pour dire « je ne peux survivre donc à cette absence de technologie qui pourtant nous est tellement bénéfique. » Et je parle pour moi également, qui a connu cette époque analogue. Et je pense que c'est pour ça qu'on est si fasciné par les années 90. C'est la dernière époque où on avait encore un pied dans le monde analogique et on voyait le monde numérique se pointer le bout du nez. Et je pense qu'on va continuer donc à avoir une espèce de vision romantique de cette époque-là. Donc c'est simple, hein, vous pouvez revenir à cette époque-là par la musique, c'est ce qu'on va faire dans quelques instants, ou encore simplement mettre votre téléphone de côté. Voici du tout début de la décennie, Niagara.

0: L'un des grands plaisirs de faire des files d'antenne avec Fabiola Nirva-Aladin, c'est de la voir danser tous les jours sur la musique que nous diffusons. La musique t'habite, Fab?
1: Toujours. Je ne sais pas pourquoi on s'empêche de danser. On devrait toujours danser, peu importe où on est, peu importe ce qu'on fait. Toujours un petit mouvement dans le corps.
0: Oui, et faire, comme on dit en anglais, « dance like nobody's watching ».
1: Exact, danser comme si personne ne nous regarde.
0: Ouais, il faut se foutre du regard des autres. J'ai parlé de nostalgie un petit peu plus tôt à l'émission et je pense que tu vas avoir un petit côté nostalgique dans la tienne aussi.
1: Oui, absolument. On fait des gros sauts dans le passé. Un premier au milieu des années 2000 avec Omicron. Un autre encore plus lointain avec Donald le Trek. Ça va brasser au manège quand même.
0: Ah, ça va être cool. Tout ça et plus encore au manège de Fab. Quant à moi, ben, je vous donne rendez-vous demain, 9h, pour une autre émission de l'effet Pogonate. C'était Nicolas Titley au micro qui vous souhaite une excellente journée sur Ici Musique. Et je vous dis ciao tout le monde, à demain.
1: Oui, c'est bel et bien mardi et c'est bel et bien le retour du manège de Fab avec moi-même, Fabiola Nirva-Aladin. J'espère que tout se passe bien pour vous. Et si on commençait avec Wake Up de Busk, ce serait le fun, non? Bon manège à tout le monde!

si vous vous demandiez, c'est quoi ça déjà? C'est quoi ça déjà? C'est Wow d'André Gagnon. Une chanson qu'on ne peut plus oublier, spécialement si vous étiez présent au concert de l'OM au pied du Mont-Royal. C'est la chanson qui a clos ce grand événement. J'ai eu la chance de voir des dizaines de milliers de personnes qui dansent en écoutant cette chanson-là, reprise de façon symphonique. Et parlant de danse, pourquoi ne pas aller écouter un classique, My People, dans le remix de DJ Shub? Parce qu'on veut danser encore, encore et encore au manège de Fab.

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sentir le coyote qui nous fait rêver en nous rappelant que la liberté, c'est de suivre son plan. Il va être en spectacle jusqu'en mai 2027, tout autant que le groupe Mon Doux Seigneur qu'on s'en va écouter avec Tempérance.

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tellement de versions de cette chanson-là. On a entendu celle de Michel O. Et tant qu'à porter des bottes et de marcher avec, pourquoi pas danser et se défouler avec F.I.T. I'm in Love des Shirley.

Marc Brouin qui nous disait de vivre notre vinaigrette comme ça fait du bien. Et là, on change de génération. On va aller voir du côté de The Weeknd, un artiste que j'écouterais vraiment plus si je prenais la peine d'écouter plus de musique en anglais dans mon quotidien. Mais heureusement, je peux en profiter avec vous, chers auditeurs. On va écouter ensemble « I Feel It Coming ».

Naïka, One plus One is Three with You, qu'elle nous dit. J'ai déjà hâte qu'elle revienne à Montréal. Je sais, je l'ai déjà vue en spectacle deux fois, mais c'est pas grave parce que c'est des artistes qu'on ne voit jamais assez souvent. Et un groupe que j'ai vu plusieurs fois en spectacle et qui m'épate, surtout par sa capacité à occuper tout l'espace à leur disposition et à nous, et là, excusez-moi le terme, nous garrocher leur talent en plein visage à chaque fois. Je parle de Rose, le duo formé de Rose Perron et Félix Paul. Un instant, en spectacle, on a accès à la voix angélique de Rose. On cligne des yeux et on la retrouve à genoux au sol en train de nous faire vivre une véritable catharsis collective. C'est incroyable de voir Rose nous offrir ça et Félix au clavier concentré qui groove à ses côtés. C'est juste une merveilleuse expérience. Et là, j'espère vous les faire découvrir, mais peut-être que vous les connaissez déjà. Il n'y a pas de mal à connaître, pas connaître. Il n'est jamais trop tard. Ils ont reçu beaucoup de distinctions depuis leur album Virer nos vies qui est sorti en 2024 et la version enrichie de cet album-là, Revirer nos vies. Ils ont reçu depuis un Félix R&B Soul de l'année à la disque. Ils ont été révélation à Radio-Canada en 24-25, le prix Panthéon des auteurs-compositeurs, j'en passe. Ils ont fait beaucoup, beaucoup, beaucoup de spectacles. J'en ai vu au moins trois. Et là, la question que je me pose tous les jours, oui, tous les jours, j'ai envie de dire, à quand un autre album, s'il vous plaît, je vous en supplie. Et là, bonne nouvelle, après avoir terminé la tournée hier à Québec, le duo va commencer le travail sur leur deuxième album. J'ai tellement hâte. Ah, je suis ravie et pleine de joie. En attendant, on va écouter ensemble la pièce Pop Funk, partie déjà. C'est Rose au manège de Fab.

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moins puissant que Brel avec Kaltor Bateau. Juste avant, on entendait Alex Berger, qui était membre en règle du groupe Kaltor Bateau. Je dis « était » parce que maintenant, il y a moins de musique qui se fait de ce côté-là. Les musiciens de ce groupe-là se sont donné d'autres défis professionnels qu'on adore. Et là, on va aller écouter ensemble Blanc dehors et sa chanson « Félicité ».

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Chris avec ses agitations tropicales. Je ne sais pas s'il y a quelque chose qui me met de meilleure humeur que cette mode de nu disco, de nouveau disco. Et là, j'ai envie de vous présenter une petite pépite du passé signée Donald Lautrec. On le connaît pour sa carrière populaire. Il était dans les années 50 et 60 une figure emblématique des cabarets. Il avait popularisé la musique ska aussi. Il faisait partie de cette bande d'artistes qui ont surfé sur la vague Yeah, yeah. Et en 1972, il a enregistré avec Luc Plamondon l'album Fluffy, auquel un jeune Claude Dubois avait aussi participé. Donald Lautrec laisse de côté à ce moment-là la musique populaire et se lance vers un disque d'auteur, compositeur, interprète parce que il a plus nécessairement envie d'être un simple beau gosse. Il veut montrer d'autres facettes de sa créativité. Et malheureusement, cet album-là a pas eu le succès qu'il mérite à l'époque parce que ses anciens fans, ils se disaient, ben voyons, il a donc bien changé. Je pense que j'aime pas ça, sa musique. Tandis que le public qui aurait voulu atteindre préférait quand même Robert Charlebois et Offenbach. C'est dommage parce que aujourd'hui on le réécoute puis on se dit, ben c'était bon pourtant. Et la chanson qu'on vous présente aujourd'hui de cet album-là, Fluffy, est Le mur derrière la grange. Une chanson qui met en lumière la condition des petits agriculteurs des années 60 et 70. Et qui vivent les conséquences de ce qu'on appelle le progrès. Une belle réflexion à garder en tête. Est-ce que le progrès est toujours une bonne chose? À suivre, on écoute Le mur derrière la grange de Donald Lautrec.

monde avec La Femme, chanson qui a été ma porte d'entrée vers ce groupe que j'écoute encore depuis plusieurs années. Et là, on va aller écouter une chanson du groupe montréalais Teke Teke. C'est Doppelganger.

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1: Naomi qui nous chante Univers au manège de Fab. Vous savez ce que j'aime moi dans cette vie, c'est partager avec vous la musique qui m'a habitée pendant ma folle jeunesse. Et c'est une passion que j'ai depuis longtemps parce que je le faisais aussi avec mes élèves quand j'enseignais le français. Et une des chansons qui faisait partie de mon curriculum répondait à la question « Est-ce que toutes les chansons sont de la grande poésie? » C'est une chanson d'Omicron. Est-ce que vous vous souvenez d'Omicron, des rappers complètement fluo-flyés qui nous offraient de la musique saturée, électro au max? Moi, je les aimais. C'était un peu vulgaire par moments, mais j'aimais danser sur les chansons. Et une de celles qui m'a beaucoup marquée est celle qu'ils ont fait en collaboration avec les rappers français TTC, qui vivaient sensiblement la même mouvance musicale au même moment. Et c'est la chanson « Danse la poutine » que j'ai envie de vous partager aujourd'hui. Les hymnes sont nombreux pour immortaliser ce qui distingue notre grand pays et celui-là rend hommage à notre invention, la poutine. Une chanson qui commence avec la recette. Moi, ça va me faire rire toute ma vie. Ça me rend très heureuse et surtout, ça me donne envie de l'écouter de temps en temps pour me rappeler ma jeunesse déjà bien lointaine. On va l'écouter ensemble, Omicron et TTC, chanter leur amour pour une soirée arrosée qui se termine avec une bonne poutine. Juste pour dire que pour un court instant, on est en 2007, tout le monde ensemble. Bonne écoute!

Lou Adriane, qu'as-tu dit? À qui reste plusieurs spectacles encore? Bonne nouvelle pour les gens dans l'est du pays. Au mois de novembre, Dartmouth, Moncton, Caraquet, des villes où Lou Adriane Cassidy sera en spectacle. Allez regarder ça si vous voulez. J'avoue que je ne l'ai même pas vu en spectacle encore. Faudrait que je fasse ça vite. On va aller écouter Quantique, un DJ producteur anglais. En ce moment, il fait sa vie en Colombie, mais peut-être qu'il s'ennuie de sa terre natale. Et ça lui a donné envie de reprendre ce succès de Sir Paul McCartney, 1985, qu'on écoute ensemble.

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Difficile de ne pas danser en écoutant Sima Funk et son Coochie Coochie. Ah, ça fait du bien un peu de funk. Merci beaucoup à cet artiste-là. Et là, on va aller écouter ces femmes. Imaginez un groupe de femmes aux origines multiples basées à Londres qui font un groupe ensemble qui s'appelle Los Bichos. On va aller écouter ça. Good to go.

Polo et pan avec plage isolée. Je viens de lire un courriel du coin de l'œil qui a qualifié l'émission de tendrement joyeuse. On dirait que ça fonctionne bien avec ce qu'on vient d'entendre. D'un duo à un autre, on va aller écouter les frères Kinkead avec Atomic Suzy.

0: c'est comme ça que se termine le manège de Fab aujourd'hui. Robert Robert souffle sur moi. J'ai envie de vous dire merci d'avoir été à l'écoute et nous, on va se retrouver dès demain avec d'autres belles chansons. Ah, belle chanson, belle personne, bel humain. Nicolas Ouellet qui est devant moi. Bonjour Nicolas.
1: Salut Fabiola. Sais-tu ce que j'ai vu hier sur Instagram?
0: Qu'est-ce que tu as vu hier?
1: Robert Robert qui donnait un doux bisou sur la joue de Lilouange. Oh. Et ça m'a réconcilié avec l'humanité au sens large.
0: C'est tellement beau. L'amitié au masculin, on en veut beaucoup.
1: Deux des plus grands auteurs, compositeurs, interprètes de leur génération. C'est beau.
0: C'est très, très beau.
1: Cette amitié.
0: Aussi beau que la liste de lecture que tu nous prépares pour aujourd'hui, Nicolas?
1: Mais oui, bien sûr. Fab, tu sais, en ce mardi 18 août où... comme on l'appelle le mardredi.
0: Non, non,
1: puisque
0: non.
1: L'été n'est pas encore terminé. Hein? Tous les mardis sont des mardredis.
0: Non.
1: On est dans la détente, la vacance, le congé. La liste musicale est là pour nous accompagner.
0: Oh, je suis tellement
1: fâchée. Dans cet état d'esprit, je sais. Je suis désolée.
0: Je suis en vive colère. Je te laisse avec les auditeurs qui, j'espère, vont passer un beau mardredi.
1: Merci de l'avoir adopté.
0: Oh.

0: maritime.
1: Restez branchés quand même, là. Hein, c'est pas un petit néologiste qui va vous faire quitter les ondes d'ici musique. J'ai 2 heures d'excellentes chansons, tout en fraîcheur pour vous, qui commencent ici avec le grand Cappuccino, Yacétidon et Hello.

Le grand Cappuccino, Yacetti Don de son album Steps. Cette chanson s'appelle Hello, c'est la première de plusieurs aujourd'hui. Un nouveau son, j'espère que vous passez une très très belle journée. Comme je l'ai si bien mentionné à Fabiola, un beau mardredi. Ça, c'est l'état d'esprit dans lequel vous devez être. Même si c'est le début de la semaine, que vous n'en voyez pas la fin, dites-vous que si vous convainquez que vous êtes en congé, que vous êtes encore en vacances, tout va bien aller. Peut-être que vous êtes effectivement en vacances. Si c'est le cas, la trame sonore d'aujourd'hui est encore d'autant plus parfaite pour vous. Écrivez-moi un petit message que je puisse vous saluer sur les ondes nationales, qu'on puisse vivre ensemble cette émission. Il n'y a pas d'émission sans vous. Le Club Nouveau Son ouvre ses portes tous les jours. 15h, 16h si vous êtes dans les Maritimes. Que ce soit la première ou la millième fois que vous m'écriviez, vous le faites dès maintenant. Le numéro de téléphone, c'est le 514-980-7667. 514-980-7667. Et je sais que parmi vous, il y en a qui sont adeptes de la technologie, qui ont toujours leur portable à la main, qui ont adopté cette façon d'écouter la radio, qui est d'aller sur Radio-Canada Audio. Si vous êtes sur cette dite application, c'est encore plus simple de m'écrire. Vous allez voir, il y a un visuel de nouveau son à droite. Il y a une petite bulle, un phylactère, comme dans une bande dessinée. Vous cliquez là-dessus, vous allez pouvoir m'écrire de trois façons différentes. Vous pouvez en choisir une ou les trois. C'est vous qui décidez. Elle s'appelle Cali Technics. Voici Cosmos.

s'appelle Lin Lin. Cette chanson, c'est Petit Chéri, à nouveau son. C'est sur son projet Disco Inferno, qu'elle a lancé tout juste avant que l'été nous arrive. Parfait pour la saison, évidemment, ce projet. J'attends de vos nouvelles. Question de vous saluer sur les ondes nationales, vous accueillir dans le club Nouveau Son. N'hésitez jamais. Vous dites qui vous êtes, d'où vous êtes, ce que vous faites. Il y a peut-être des gens autour de vous aussi qui méritent leur propre salutation. Vous m'écrivez tout ça au 514-980-7667. N'oubliez pas de me laisser votre nom. C'est la musique de Rama ici.

trajectoire des Perséides, Alphonse Bisagnon a réussi à faire quelque chose de cohérent en étant à la fois profond, caustique, même un peu cynique, musicalement, en naviguant entre le dubstep, le jazz, le folk pop, aussi la musique traditionnelle. Tout fonctionne. Mr. Freeze au Valium qu'on vient d'entendre à nouveau. Si ça vous tente de le voir en spectacle, vous êtes dans le coin. Granby va être en spectacle ce vendredi en marge du Festival international de la chanson Granby. Et samedi, ça se passe au Festival Motel Calix à Calixa-la-Vallée. Alonso et Que Black ici.

directement de Saint-Pie-X, dans la bourgade de Limoilou, dans la vieille capitale. Il s'appelle JJ. On l'a entendu et vu grandir au micro, ce JJ, dès l'âge de 12 ans, avec son album

0: Ça, c'est une amitié de longue date au service de l'Afropop. King Promise et Mr. Easy. See What We've Done, c'est le nom du projet. Ils sont sortis ensemble à la mi-avril, cette chanson. Goûteuse. Elle s'appelle Taste. Au retour, entre autres, la musique de LP avec Aurel, Saro et Chantel.
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C'est au cœur d'une stratégie sur les réseaux sociaux qu'LPI développe des productions et invite des artistes à s'y déposer. Sur celle-ci, a invité Aurel qui nous offre encore et encore. À ce qui est ici.

Méthylène, de ASCII ou 55 ASCII, si vous préférez, sur son album Roselita. Un nouveau son. Salutations à Lily qui a adopté ce dont on parlait en tout début d'émission. Ce nouveau nom pour le mardredi, état d'esprit congé, état d'esprit près du week-end. Elle dit, c'est comme la courte de Coco Chanel que j'ai adoptée. Elle dit, I only drink champagne when I am in love and when I am not. Je bois seulement du champagne quand je suis en amour et quand je le suis pas. J'adore. Banks ici, Saro. Je me réveille.

un trio qui a commencé à se faire les dents dans les boîtes de nuit et qui aujourd'hui, à chaque sortie, accumule des écoutes en nombre incroyable. Triangle des Bermudes, ici collaboration avec Tia Cola, ça s'appelle Petit Matin, c'est ce qu'on vient d'entendre, un nouveau son. Boîte noire ici, culture, ça s'appelle Ne m'en veux pas sur Ici Musique.

La musique de Rosie Valant, cette chanson s'appelle Confession, un nouveau son, 15h53, 16h53 si vous êtes dans les Maritimes. J'attends de vos nouvelles, comme ça je peux vous saluer sur les ondes nationales, vous accueillir dans le club. Soyez pas gênés, 514-980.

Je savais déjà à la fin du mois d'avril qu'on aurait besoin de cette chanson pour tout l'été 2026. Éric Desgueux et Chris Pinway directement de la ville de Québec avec cette chanson qui s'appelle Party. On a une autre chanson de Chaku Cha qui est excellente aussi, qui a été un de nos sons de la semaine. Eladio Carrión, gros talent. Ça s'appelle Buenos Dias, cette chanson. Un nouveau son.

génie de la production enlevante s'appelle Barry Can Swim. Dance, dance, dance. Ou danse, danse, danse, comme c'est chanté dans la chanson. Pour Timéo, c'est plutôt saute, saute, saute. Guilhem m'écrit, merci de nous faire vibrer avec Timéo autour de 16 heures de retour de son camp de trampoline. Merci d'exister, Guilhem et Timéo. Salutations à vous deux.

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1: Directement de Puerto Rico, il s'appelle Omar Kurtz. Sur son album Por Si Mañana No Estoy, sur cet album-là, a décidé d'être à l'intersection de genres musicaux contemporains, alors que son précédent album était plus tourné vers le reggaeton old school, si vous me permettez l'expression. Sur cet album, on retrouve du Jersey Club, du Afrobeat, de la pop, du R&B, du Miami Bass. Cette chanson-là est ancrée dans l'émotion qu'on vient d'entendre, Si Estás Con Alguien. C'est une réflexion, cet album-là, sur son héritage durable. Por si mañana no estoy, ça veut dire si je ne suis plus là demain. Ceci explique cela. Elle s'appelle Noël. Voici Mr. Right, un nouveau son.

si vous le cherchez, j'espère que vous l'avez trouvé, votre Mr. Right Noël. À nouveau au son, sur ICI Musique. On a 16h17, 17h17 si vous êtes dans les Maritimes. Salutations à Alex qui nous écoute en ce moment. Faites comme lui, écrivez-moi 514-980-7667. Sean.

Deschamps et Jean L'Océan sur cette chanson qui s'appelle Chavirer se sont rencontrés en 2024 dans un concours musical. Ils ont décidé de collaborer ensemble et tout bientôt, il y aura un album collaboratif qui va sonner comme ce qu'on vient d'entendre, Chavirer. Salutations à Guillaume qui nous écoute en ce moment. Il dit « Quoi de mieux que d'écouter ton émission après une grosse journée d'électricité de gazon? » Il dit « Bonne musique comme à l'habitude. » Il est à Montréal. Guillaume, Lily a beaucoup aimé « Dance, Dance, Dance » de Barry Can Swim. Elle dit « Définitivement pas mon obsession, cette chanson. » Avec un emoji avec des cœurs dans les yeux. J'imagine qu'elle dit le contraire de ce qu'elle pense. Salutations à Mathieu. Il dit « Séance d'écoute avec un nouveau membre du fan club Nouveau Son. » Il dit « Charles Fradette. » Né il y a quelques semaines, son grand frère Léonard est déjà un fan. Salutations de Laurent et Marie-Ève. Laurent, Marie-Ève, félicitations pour cette addition à votre famille. Voici

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Ça qui a commencé sur les réseaux sociaux, qui a percolé jusqu'au monde réel. Il paraît que les prestations de Dina sur scène sont à la fois électrisantes et hypnotisantes. Ce qu'on vient d'entendre, c'est Poupée de porcelaine sur son album Maison Vide qu'elle a lancé en mars. J'espère que c'est ce que vous faites en ce moment, ce mardi 18 août. Vous la coulez douce.

Je sais qu'il y a de moins en moins de gens qui sont en vacances à ce temps-ci de l'année, mais malgré tout, faut apprendre à se la couler douce, même au travail. Louis Clavis, qu'on vient d'entendre avec Pilou. Ça, c'est Ellie Price et Sailor Moon.

en ligne gala. 4 trophées aux dernières victoires de la musique pour la 41e cérémonie de ces frics qui sont remis en France. Pour Théodora, l'ascension a été fulgurante et on l'a vécu à nouveau au son. On a diffusé ses premières chansons qui sont apparues sur les plateformes d'écoute et déjà, avant même qu'elle ait ses centaines de milliers, voire ses millions de fans partout dans le monde, il y avait déjà quelque chose de particulier dans ce son, dans son approche, dans cette dégaine. On va la voir, si je ne m'abuse, dans la prochaine saison de Nouvelle École, cette série, dis-je, sur Netflix. Voici

s'appelle Jacob d'amour. Cette chanson, c'est le capitaine sur son album Grand. Salutations à Henri Stéphane qui est branché. Il y a Nancy aussi qui dit la semaine passée, je m'en allais en Haute-Gaspédie. Elle dit maintenant, c'est le retour à la civilisation et à la ville. Elle dit merci. Ça doit être son autocorrecteur. De bégayer ma route. Ouais, ça m'arrive de bégayer. Ça me fait plaisir, Jean-Nancy. Il y a Joyce qui nous écoute en ce moment. Est-ce la coule douce dans sa piscine? Je me dis que c'est une référence à cette chanson de Pilou et Louis Clavis qu'on a entendu un peu plus tôt. Il y a Juliane qui t'a écrit « Salut à mes petits giréboles » avec une photo de trois enfants qui ont l'air bien tannants. Félix B. Desfossés est prêt. Une pile de vinyle sur sa table d'animation. Ça s'en vient après ceci.

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2: On est mardi le 18 août, il est 17h pile. Bienvenue à l'heure vinyle.

Et c'est parti pour une autre heure vinyle. Félix Bédéfossé au microphone. Je vous souhaite la bienvenue. Content de vous retrouver. Aujourd'hui, belle programmation avec, entre autres, les Eilly Brothers. On va les célébrer. Aussi, on va flotter avec Céline Desberg. On va s'intéresser au piano Rhythm and Blues de la Nouvelle-Orléans parce qu'on va toujours le mardi faire un petit tour dans ce coin-là. Aujourd'hui, on s'intéresse particulièrement aux pianistes de là-bas. On va écouter du Grover Washington live. Marianne Faithfull va nous chanter une chanson d'été en français, s'il vous plaît. Et Kind of Blue de Miles Davis a eu 67 ans hier. On va lui rendre notre petit hommage.

Ah, la musique de Joe Batten, Latin Strut, très ensoleillé d'ailleurs, ce qui s'en vient le sera aussi. On veut prendre quelques minutes en début d'émission aujourd'hui pour célébrer les Eiley Brothers. Premier prétexte, ça aurait été la fête du plus jeune des frères Eiley aujourd'hui. Il nous a quittés en 2010. Son nom, c'est Marvin Eiley. L'autre prétexte, ben, c'est que leur musique est super bonne, tout simplement. C'est pas plus compliqué que ça. Les Eiley Brothers, ils sont 6. C'est toute une fratrie quand même. 6 qui sont bien sûr nés dans la même famille et qui ont évolué à différentes époques dans le même groupe de musique. Ils se sont relayés selon les époques, selon... finalement, il y en a carrément un qui est décédé en 1955, donc très tôt dans l'aventure. Mais ça vous donne une idée, dès ces années-là, ils étaient déjà actifs. Les Eiley Brothers, ce sont ceux qui ont composé Twist and Shout, la chanson que les Beatles interprétaient. C'est en 62 qu'ils l'ont lancée et les Beatles l'ont joué en 64. Mais ensuite, la famille a continué, plein de succès dans le soul, dans le funk, dans le disco, etc. Ils ont tellement lancé de bonnes chansons, plusieurs grands succès d'ailleurs, et celle qui s'en vient maintenant, elle s'intitule Summer Breeze, c'est l'une de nos pièces préférées ici, peu importe qui l'interprète à leur vinyle, c'est une chanson à laquelle on revient tout le temps. Les voici, les Eiley Brothers.

Old School, part 2 de la part de Corias. On a entendu juste avant Nina Simone avec Black is the color of my true love's hair. Et puis, il y a quelqu'un qui nous a écrit, mon Dieu, qui est-ce qui nous a écrit ici pour nous dire que c'est un peu comme une découverte pour elle, cette chanson-là. Elle nous dit, drôle, j'aime d'amour Nina Simone. Et celle-là, elle est loin dans mes mémoires. On dirait que je viens de la découvrir. Ben, c'est une de ces belles chansons qu'on trouve ici à l'heure vinyle. Merci beaucoup de prendre le temps de nous écrire. Déjà, il y a des gens qui nous ont dit qu'il y a une belle brise d'été. Référence à Summer Breeze sur leur balcon pendant qu'ils font du barbecue. C'est merveilleux. On continue tout de suite avec le groupe The Three Pieces et leur interprétation de Shortening Bread.

Alors, vinyle, c'est Diane Tell avec Je suis en amour. J'espère que vous passez un bon début de soirée. Vous êtes déjà plusieurs à nous écrire depuis le début de l'émission. Ça fait toujours plaisir de vous lire. Il y a Martin, enseignant au cégep, qui est en train de préparer ses plans de cours en écoutant leur vinyle. Merci beaucoup d'être là, Martin. Ça fait très plaisir. Je vais vous présenter maintenant Céline Desberg, pas très connue pourtant. Moi, ça a été un coup de cœur cette semaine quand je suis tombé sur la chanson qui s'en vient. Je vais prononcer Céline là, mais je sais pas exactement comment on doit prononcer le titre de cette chanson-là. Céline Desberg, vous allez voir, sa chanson, elle est irrésistible. On a là-dessus une rythmique profonde, une mélodie flottante et c'est carrément envoûtant. C'est une chanteuse, autrice, compositrice et harpiste qui est d'origine mixte française et qui a aussi des racines en Mongolie, littéralement. Elle a grandi donc entre deux mondes vraiment très distincts. L'un qui est façonné par le mode de vie occidental, on s'en doute, en France, mais l'autre par les traditions ancestrales du bouddhisme et des coutumes pastorales de la Mongolie. Donc ça donne quelque chose qui est peut-être un peu spirituel, mais qui groove quand même. Moi, quand j'ai entendu cette chanson-là, tout de suite, je me suis dit, ça, je partage ça avec nos auditeurs.

0: Vous écoutez Ici Musique, ça c'est Blood Pareil de Command de Bord. On les aime beaucoup, beaucoup. Et ils ont un nouvel album qui s'en vient pour octobre 2026. Il va s'intituler « Des fois danser ». On va continuer avec une chanson de Robert Charlebois qui est tirée de son album « Solide » paru en 1979. Il y a maintenant une bonne grosse semaine, si c'est pas deux. On vous faisait entendre une chanson là-dessus de cet album-là qui s'appelle « Je t'haïs », sur laquelle on se demandait est-ce qu'il fait du rap, Robert Charlebois, oui ou non. Et savez-vous quoi? J'en ai fait une petite capsule vidéo, c'est sur ma page Facebook, Félix Bédéfossé, si jamais vous voulez aller voir ça. Les gens continuent de débattre, et c'est tout à fait gentil, là, c'est pas du gros débat à la Facebook, là, où parfois ça peut s'emporter. Non, non, c'est juste le fun. Les gens jasent à savoir, est-ce que c'est du rap ou c'est pas du rap? Bref, c'est très intéressant. Merci aux gens qui participent. Celle qui s'en vient s'intitule Ritz de cet album-là, et elle est très funky aussi. Une autre belle découverte de Charlebois.
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Kenlo est une référence à la fin de sa chanson à Roy Ayers et Everybody Loves the Sunshine. C'est ce qu'on vient d'entendre à l'heure vinyle. Fin du premier tiers de l'émission. Au cours du prochain, on va parler de piano, rhythm and blues de la Nouvelle-Orléans, parce que le mardi, on aime ça aller voir dans les bayous ce qui a été concocté comme musique dans les années 60-70. Vous allez voir, on va même retourner jusqu'aux années 50 et peut-être même avant pour trouver les racines de ce type de piano de là-bas. On va aussi écouter le soul moderne de P.J. Morton qui s'en vient en spectacle à Montréal cette semaine. Et sur vinyle, on va avoir du Grover Washington Jr. live at the Bijou. On écoute une pièce ici du groupe Anana qui va continuer de nous rafraîchir. Et puis on se retrouve dans quelques minutes à l'heure vinyle.

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C'est reparti pour une deuxième heure de l'heure vinyle. C'était Wes Mingus qui ouvrait l'heure avec It's a New Day. C'est Félix Bédéfossé au microphone. Bienvenue avec nous dans cette aventure musicale où on célèbre les musiques qui ont vécu sur vinyle et qui ont survécu aussi sur ce support. Je vais installer maintenant derrière les tables tournantes parce que je vais vous faire jouer un 45 tours dans quelques instants de Jerry Lee Lewis. Jerry Lee Lewis, on le connaît comme un grand pionnier du rock'n'roll, hein, milieu des années 50, eu de gros succès, Great Balls of Fire, etc. Mais on oublie parfois aussi que c'est un gars qui vient de la Nouvelle-Orléans et qui a intégré, pas nécessairement de la Nouvelle-Orléans, mais plutôt de la Louisiane, où on trouve la ville de la Nouvelle-Orléans, et qui a intégré à sa musique plein d'influences qui viennent de là-bas. C'est un grand pianiste, Jerry Lee Lewis, et il y avait beaucoup de rhythm and blues qui s'est développé là-bas, avec toutes les influences musicales qui venaient d'un petit peu partout, puisque en Louisiane, on est aussi très près des Caraïbes. Hein? Donc, il y a des gens un peu partout qui vont venir s'installer là. Il y a beaucoup de gens d'Haïti, entre autres, qui parlent créole, qui s'installent là. Il y a la culture Cajun qu'on connaît bien, qui va être aussi en Louisiane. Il va avoir le mélange avec les, bien sûr, Afro-Américains qui viennent aussi des autres États. Il va y avoir des mélanges avec les Blancs américains également. Donc, ça crée cette espèce de grand mélange musical. Et il y a un pianiste qui, à partir de la, disons, de l'après-guerre, fin des années 40, va devenir le grand pianiste qui va influencer beaucoup le développement du son rhythm and blues de la Louisiane. Son nom, c'est Professor Long Hair. Donc, professeur cheveux longs. Avait-il les cheveux longs? Ça, je sais pas. Mais cela dit, c'est le nom qu'il a choisi. Et lui, il a intégré, donc, dans son piano, plein d'influences qui viennent justement d'un peu partout, que ce soit du calypso, que ce soit des éléments afro-cubains ou que ce soit des trucs qui viennent d'un peu partout de ces communautés-là qui sont ensemble dans la Louisiane. Et les gens qui vont entendre son piano vont faire comme, wow, OK, on va s'inspirer de lui. Entre autres, parmi ceux qui se sont inspirés de Professor Longhair, ben il y a Fats Domino. Fats Domino est devenu l'un des grands pianistes rhythm and blues et rock and roll. Tout le monde le connaît. On va l'entendre dans le prochain bloc musical aussi. Et Jerry Lee Lewis, lui, après avoir été un pionnier du rock and roll, ben il est revenu à ses racines. Il a chanté et joué beaucoup de country, mais aussi un peu de rhythm and blues, dont sur la chanson qui s'en vient. Elle s'appelle Ramblin' Rose et là on va entendre son piano et le rythme que j'aime appeler le rythme paresseux de la Louisiane où on ralentit le rythme et on donne quelque chose d'un peu lassif avec ça. Donc, vous allez entendre Jerry Lee Lewis avec Ramblin' Rose, suivi de Professor Long Hair. Et cette chanson de Professor Long Hair que vous allez entendre, on l'entend siffler là-dessus. Ben, ça va vous dire quelque chose parce que ça a été utilisé dans plusieurs campagnes de publicité au cours des dernières années.

Ah ben oui, c'était notre dernier mardi Bayou de la saison avec ce spécial piano de la Louisiane. Fats Domino terminait le bloc avec I'm Ready. PJ Morton, excellent chanteur soul actuel, s'en vient en spectacle à Montréal. C'est ce jeudi 20 août au Théâtre Beanfield. Je pourrais vous parler de lui pendant plusieurs minutes pour essayer de vous convaincre que c'est vraiment bon, mais quoi de mieux que de l'écouter pour le savoir. How deep is your love?

lien là que je vais vous faire écouter. C'en est un de George Benson. Non, pardon, qu'est-ce que je dis là? C'est pas George Benson du tout. On l'écoute souvent, George Benson. Non, c'en est un de Grover Washington Jr. Grover Washington Jr., c'est un saxophoniste qui est vraiment marquant pour l'époque du jazz funk. Et ici, ce disque-là, c'est Live at the Bijou. Et sur ces enregistrements live, ben là, on peut voir tout le talent de ces artistes-là quand ils se laissent aller en solo, bien entendu, comment ils vont connecter ensemble les musiciens également. Et ce qu'il y a de particulier sur ce disque-là, c'est qu'il est accompagné par un groupe qui s'appelle Locksmith. Locksmith, tous les musiciens qui sont là-dedans, ils vont se rassembler et devenir vraiment comme des incontournables du son jazz et du son jazz funk également. Donc, ce disque-là, enregistré en 1977 à The Bijou. Le Bijou, c'est un bar dans le coin de Philadelphie. Il nous permet de capter Sir Grover Washington Jr. et son saxophone avec le groupe Locksmith dans une excellente période de leur carrière. On va donc commencer avec la chanson qui a été le single tiré de l'album, une chanson d'été. C'est tout simplement Summer Song.

Ah, c'est tellement bon, ça. C'était Grover Washington Jr. live at the Bijou en 1977. Il y avait quelque chose qui me faisait penser un petit peu, justement, on en parlait tantôt avec la référence que Ken Lo faisait à cette chanson-là, mais à Roy Ayers, Ubiquity, avec sa chanson Everybody Loves the Sunshine. Dans Summer Song, il y a le côté ensoleillé, la douceur aussi de ce jazz funk. Franchement, c'est super bon. Et je vais continuer maintenant avec une autre pièce de ce même album. Celle-ci est peut-être un peu moins, comment dire, Summer Song, là, on pouvait l'identifier avec bon un refrain qu'on peut chanter tout le monde ensemble. Là, on est un peu plus dans l'ambiance. On est dans quelque chose de très chaud, de très groovy quand même, mais qui va plutôt nous proposer une atmosphère. Alors, on embarque ensemble là-dedans. On est vraiment dans un club de Philadelphie, 1977, au mois de mai, encore plus particulièrement, donc au printemps. Il y a quelque chose de spécial dans l'air. Et il y a Grover Washington Jr. qui nous joue Sausalito.

0: Wow, mais quelle atmosphère sur cet album enregistré live en 1977, la pièce Sausalito de Grover Washington Jr. Écoutez, si j'avais pu être là à l'époque, si on m'avait dit « Félix, j'ai des billets pour aller voir ce concert-là », j'aurais fait exactement comme les louanges et j'aurais dit « Je confirme ma présence ».
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Leur vinyle sur Ici Musique, c'était Maman avec La Vie à deux. Je me suis fait prendre, je pensais que la chanson était terminée. Moi, j'étais prêt à me lancer là-dedans. C'est Félix Bédéfossé qui est au microphone. Là, je vais vous proposer un petit retour en arrière dans les années 90, début 2000 avec Camaro. Ben oui, il va faire une petite mini tournée en octobre au Québec et même, attention, à Toronto. Toronto le 2 octobre, Montréal le 3 octobre et Trois-Rivières le 12 novembre prochain. Et ce ne sera pas la chanson à laquelle vous vous attendez tout de suite là qu'on va c'est pas celle-là qu'on va entendre. Non, on va aller écouter un autre de ses hits, c'est La Good Life, et j'ai envie de vous dire, si comme Favel, cette émission vous aide à passer le temps pendant que vous êtes dans le trafic, il nous dit hey, gros vibe Favel, il nous a écrit le trafic est pas si pire que ça. Ben tant mieux, parce que c'est ça notre objectif, c'est de vous amener vers La Good Life comme Camaro.

Hey, c'est le début de la soirée avec l'heure vinyle. Félix Bédéfossé au microphone. On a une troisième heure de programmation musicale pour vous, au cours de laquelle il y aura Marianne Faithfull qui va nous chanter une chanson d'été en français, en plus de ça. Il y a aussi Kind of Blue de Miles Davis qui a eu 67 ans hier. On va lui rendre un petit hommage. C'est l'un des plus grands albums de toute l'histoire du jazz. Au retour de la courte pause qui s'en vient, il y aura Dwight Drewick avec Georgie Porgy. Restez là.

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En termes de yacht rock made in Québec, fait au Québec, je pense qu'on peut faire difficilement mieux que Dwight Drewick avec Georgie Porgy. C'est ce qui débutait la troisième heure de l'heure vinyle. C'est Félix Bédéfossé qui est là et notre programmation musicale continue jusqu'à 20h. On vous fait passer des musiques qui ont vécu et qui ont survécu sur disque vinyle. En général, on va vers des trucs qui groove. Bon, beaucoup de jazz, de soul, de funk. Mais là, on va faire un petit détour vers la musique plus folk rock, pop rock même. On avait envie d'écouter un peu de Michel Pagliaro parce que dans les années 70, Pag, il a enregistré plein d'excellentes chansons en anglais qu'on connaît un petit peu moins au Québec, mais qui ont été des hits dans le reste du Canada. Je pense entre autres à la chanson « Loving You Ain't Easy » qu'on va entendre dans un instant. Cette chanson-là, c'est comme du Beatles, mais qui a été composée par un gars d'ici. Et il y a un petit peu aussi de cette nostalgie d'été, en quelque sorte, dans cette chanson-là. Donc, on est dans les années 60, dans quelque chose de très entraînant. Et par la suite, on va même se permettre une petite chanson du groupe Abitibi de Richard Desjardins.

De son excellent album homonyme paru en 1976, c'était Luc Cousineau à l'heure vinyle. On va aller maintenant 10 ans plus tôt, en 1966, avec Marianne Faithfull. À ce moment-là, elle était surtout connue, malheureusement, comme blonde de Mick Jagger. Et pourtant, avec les années, elle nous a montré qu'elle était beaucoup plus que ça, que c'était une artiste à part entière, qu'elle avait des choses à dire et qu'elle avait quelque chose à nous offrir. Cette chanson-là, elle est intéressante parce qu'elle nous donne déjà une bonne idée de la personnalité qui va s'affirmer de Marianne Faithfull avec les années. La chanson qui arrive, c'est Coquillage, une chanson en français. Elle a toujours été francophile, semble-t-il. Elle a été fan de Juliette Gréco, d'Édith Piaf. Elle a même habité 20 ans à Paris de 2000 à 2020 environ. En mars 66, elle est allée jouer à l'Olympia de Paris avec Hugues Auffray. Par la suite, sur un mini-album de 4 chansons, ben là, elle a enregistré une chanson de Auffray. Elle a traduit des chansons, dont celle-ci.

de Barry Gordy Group à leur vinyle avec Violet Lips. J'espère que vous passez un bon début de soirée. Nous ici, là, vraiment, on adore ça, pouvoir vous installer une ambiance pour passer ces heures comme ça, soit en préparant le souper, en mangeant ou ensuite, après le souper aussi pour digérer. Voici une pièce de Flamingo 6 qui s'appelle Latin Strut.

Nick Boulay ainsi que les voix de Caro Dupont et Ken Lo sur On savait à leur vinyle. Hier, 17 août, c'était le 67e anniversaire de l'album Kind of Blue de Miles Davis. C'est pas rien cet album-là! L'un des plus grands albums de toute l'histoire du jazz. Certains disent le plus grand. C'est certainement aussi l'un des plus importants disques de l'histoire de la musique parce qu'il a été très, très, très influent. Pendant longtemps, ça a été aussi le disque le plus vendu de l'histoire. C'est dans l'histoire du jazz, bien entendu. Certains disent qu'il a été dépassé au cours du mois de... Ça, c'est pas clair exactement quand est-ce que ça s'est passé, mais ce serait peut-être tout récent que l'album Charlie Brown Christmas de Vince Guaraldi aurait dépassé Kind of Blue dans le plus grand nombre de ventes d'albums. Bon, ça, écoutez, ça demeure à compter et ce serait quand même long parce qu'on parle effectivement de millions et de millions de copies. Il n'en demeure pas moins que Kind of Blue, ça a été vraiment très important. Pour Miles Davis, c'est un moment, écoutez, où tout est arrivé avec des musiciens incroyables avec lui. On peut penser à John Coltrane qui était là, on peut penser à Bill Evans aussi au piano. Ça donnait quelque chose de très marquant. On voulait le souligner et on va le souligner avec des artistes de la génération actuelle qui reprennent des chansons de Kind of Blue. On a Nicholas Payton qui s'en vient avec All Blues. Lui, il était au Festival de Jazz cette année, notamment pour célébrer ce qui aurait été le 100e anniversaire de Miles Davis. Et puis, on va aussi écouter par la suite Ronnie Jordan avec So What.

C'était deux pièces tirées de l'album Kind of Blue de Miles Davis, réinventé ici par Nicholas Payton, et celle-ci qu'on vient d'entendre, So What, par Ronnie Jordan. Vous êtes à l'heure vinyle. Il y a Yves qui nous a écrit pendant ces chansons-là, et il nous raconte qu'il a habité en Suisse pendant un certain temps. Il dit « Miles est le premier show que j'ai vu à Montreux en 1988. » Montreux, c'est le grand festival de jazz, bien sûr. Et Yves nous dit ben que Miles Davis est décédé pas longtemps après ça, mais que c'est parmi ses bons souvenirs de ses années montreusiennes, dit-il. Et ce soir, ben il nous dit qu'on le fait voyager à l'envers, hein, donc vers le passé. Merci beaucoup d'être là, Yves. Cette chance d'avoir vu Miles Davis, c'est pas tout le monde qui a pu voir un géant de la musique comme lui. Voici The Crusaders maintenant avec Stomp and Buck Dance.

Eh ben, l'émission s'achève pour ce soir. Je vais prendre le temps de dire merci à Eric et son fils qui nous écoutent présentement de Val-d'Or. Et puis, je vous dis à demain ici à l'heure vinyle pour une autre édition de l'émission dès 17h. On va avoir plein de bonne musique pour vous demain aussi. Alors, je vous souhaite d'ici là une excellente soirée sur les ondes d'ICI Musique, la radio musicale de Radio-Canada.

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So Danko Samba, quelle belle façon de se dire bonsoir ce soir. C'est un extrait de l'album Gets Gilberto, enregistré en 63, qui sort l'année suivante. Il y a là-dessus Stan Getz, Joan Gilberto, Antonio Carlos Jobim et Astrud Gilberto au chant sur deux pièces. Album qui va faire connaître la bossa nova au public en général. D'ailleurs, en 65, Gets Gilberto sera le premier album à remporter le Grammy de l'album de l'année, le premier album jazz. Je pense que c'est la 8e édition des Grammy. J'espère que vous allez bien. Je m'appelle François Lemay. C'est quand le jazz est là. Sur Ici Musique, c'est parti pour deux heures avec, entre autres, Clark Terry, Cedar Walton, Emmett Cohen. Mais là, on va retourner à Stan Getz en formule quatuor cette fois-ci. On va entendre un extrait de Stan Getz at Large. Les débuts des années 60, il est à Copenhague, il joue régulièrement avec des musiciens scandinaves. Cet album-là, double assez imposant, sera enregistré dans une église juste avant son retour aux États-Unis.